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2: Bonjour à tous. La contestation lycéenne se poursuit aujourd'hui. L'Union syndicale lycéenne et l'Union étudiante appellent à poursuivre les blocages ce mercredi avant un acte 4 de la mobilisation demain. Hier, entre 450 000 personnes selon les syndicats et 266 000 selon les autorités ont manifesté pour demander de meilleures conditions d'apprentissage. Des défilés sous haute surveillance, émaillés de jets de projectiles sur la police qui a répliqué à coups de gaz lacrymogène. Au total, 488 personnes ont été interpellées selon les chiffres du ministère de l'Intérieur. 43 membres des forces de l'ordre ont été blessés. En parallèle, les cours ont été partiellement ou totalement suspendus dans près de 900 lycées. Le Premier ministre, lui, a annoncé la banalisation de demi-journées de classe sans cours à partir d'aujourd'hui. L'objectif, permettre un temps de démocratie interne afin de faire remonter les difficultés établissement par établissement. Une mesure difficilement applicable selon les syndicats d'enseignants et de proviseurs. Dans le reste de l'actualité, c'est une des mesures phares de la proposition de loi intégrale contre les violences sexuelles et sexistes. Les députés ont rétabli l'entretien obligatoire à l'école destiné à détecter les violences faites aux enfants, un dispositif qui avait été rendu facultatif par la commission des lois. Les élus ont également voté à l'unanimité la création d'une infraction spécifique d'inceste dans le code pénal. Ils ont aussi approuvé l'interdiction du mariage entre cousins germains. C'était il y a 3 ans. Israël commémore aujourd'hui le 3e anniversaire de l'attaque du mouvement islamiste palestinien Hamas du 7 octobre 2023. Des cérémonies qui interviennent juste avant des élections marquées par la mémoire de cette journée, la plus meurtrière de l'histoire du pays. Ce jour-là, 251 personnes avaient été enlevées et emmenées de force à Gaza, dont 44 déjà mortes. Un événement à l'origine de la guerre dans la bande de Gaza où la situation humanitaire reste désastreuse malgré un fragile cessez-le-feu. Et puis Messi dit adieu à la sélection argentine. À 39 ans, il a joué hier à Buenos Aires son dernier match sous le maillot de l'Albi Céleste face au Bénin. Excellent début de matinée à tous.
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3: Bonjour à toutes et à tous, comme on dit, bienvenue dans la matinale. Déjà, comme on dit, est-ce qu'on dit mercredi pluvieux, mercredi heureux? Bon, je sais que pluvieux, ça ne veut pas dire pluvieux qui pleut dans les mariages, hein, c'est mariage pluvieux. Bon, bref, mais en tout cas, il pleut bergère. Entre tes blancs moutons qui ne sont plus blancs, voilà, en tout cas, il pleut sur Ciel Guillaume, il va pleuvoir toute la journée aujourd'hui, ce qui est prévu. Hein. Mais rassurez-vous, le beau temps revient dès demain, on verra ça dans la météo tout à l'heure, et il sera assez présent le beau temps dans les jours à venir, dans la semaine prochaine, on verra ça. Mais il faut un petit peu de pluie, ça fait jamais de mal non plus. C'est vrai que quand il y avait la canicule, on aurait été content hein, qu'il pleuve, hein. On va pas se plaindre quand même. Hein. Rappelons-nous la canicule, ne l'oublions jamais. Hein, on n'oublie pas celles qui vont arriver. On est le mercredi 7 octobre. Voilà, donc je suis ravi de vous retrouver jusqu'à 9h ici au Télécentre Place de la République à Ciel Guillaume. Ça va être un peu compliqué, j'avoue, à mon avis, pour le marché. Mais bon, il y a toujours le marché. Il y a déjà le poissonnier qui est en train de s'installer, voyez-vous. Sous la pluie, vous pouvez venir quand même faire vos petites emplettes. Voilà, ça fera du bien quand même à nos amis maraîchers qui sont là ce matin. Et puis voili voilo, que dire d'autre? Moi, je ne sais pas, à part des bêtises comme d'habitude. Mais en même temps, j'ai envie de dire, je suis presque un peu là pour ça. Voilà, c'est pour se mettre bien, voilà, de bonne humeur le matin entre 7h et 9h ici en direct, et puis sans filet, ça c'est sûr. Et puis voilà, on est ensemble jusqu'à 9h, ce que je voulais dire, en direct. Et puis on va retrouver bien sûr nos rubriques habituelles, l'éphéméride, la météo, voilà, on l'a dit, hein, l'horoscope, la revue presse, les offres d'emploi, les télé de Will, et puis l'info insolite du jour, tout ça dans la première heure. Qu'allons-nous retrouver en deuxième heure? Le gorille, Georges Brassens, ça sera la chanson humoristique du jour. magnifique album qui sera l'album de la semaine certainement la semaine prochaine. Iba Tawaji et Ibrahim Malouf, voilà son mari, ils ont sorti un album à la française avec que des reprises de chansons françaises. Elles sont magnifiques, ça ne m'étonne pas d'Ibrahim Malouf. Et le titre qu'on écoutera aujourd'hui, c'est « Que je t'aime ». On retrouvera aussi l'album de la semaine, c'est Sam Sauvage avec Les Romantiques, qui sera demain hein, à la Luciole à Alençon. C'est complet hein, voilà, déjà depuis quelques temps. Armin Van Buren, Lizzo, ça c'est les remixes. Et puis j'ai retrouvé aussi quelques petites chansons ce matin qui traînaient, du Luis Mariano, Cora Vauquer, Charles Trenet. Oh là là là là, Juliette Gréco, Mouloudji, voilà des anciens qu'on va repasser ce matin. Et ben voilà, la musique c'est tu, et quand la musique c'est tu, il faut que tu arrêtes de chanter. Je m'en fous, il pleut, je peux chanter. L'éphéméride, c'est tout de suite.
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3: Et les cloches sonnent, sonnent, il y a les cloches qui sonnent, voilà. On les entend plus, je sais pas si on les entend, faudrait que je vérifie. Que voulez-je dire? Ben voilà, mercredi 7 octobre, c'est aujourd'hui. Aujourd'hui, on fête les Serges. Ah, les Serges, Serge Gainsbourg, on en passe déjà pas mal. Les Sergio, les Sergi Pontoise. Non, ça marche pas ça non plus. Hein. À Saint-Serge, achetez vos habits de Serge. Mais qu'est-ce que c'est qu'un habit de Serge? Je ne sais pas en tout cas, hein, moi je ne sais pas. Celui qui subit une perte par sa négligence n'est pas considéré comme ayant subi un dommage. Ah d'accord, bah, si tu le dis, c'est un petit proverbe comme ça qui traîne par-ci par-là. Le soleil lui va se lever à 7h58, hein, si on arrive à le voir en dessous les nuages ça m'étonnerait. Et il se couche à 19h17, on perd 4 minutes d'ensoleillement. Mais où est passé le soleil? Reward. Les anniversaires du jour, qui est né aujourd'hui? Anthony Laborde, fête ses 44 ans. Alors, je ne sais plus si c'est... Passe-Muraille, voilà, dit Passe-Muraille dans Fort Boyard. Ben, bon anniversaire, Anthony Laborde. On a également Thom Yorke, chanteur. Thom Yorke qui fête ses 58 ans. Donc, chanteur britannique, bien sûr, de Radiohead, comme on veut. La chanteuse Toni Braxton, aussi chanteuse américaine, qu'on n'entend plus maintenant, qui avait fait des super chansons. Elle fête ses 59 ans. Valérie Maurice, qui présente La Météo, toujours actuellement, je crois, à moins qu'elle soit à la retraite, peut-être. Elle fête ses 62 ans. On a aussi Victor Laszlo, chanteuse qu'on entendait beaucoup dans les années 80, elle fête ses 66 ans. On a Vlad le Boucher, Vladimir Poutine, lui fête ses 74 ans, mais toujours là, hein, on ne sait pas si un jour il partira. Enki Bilal, dessinateur, lui fête ses 75 ans. Aujourd'hui, on a 80 ans pour Bernard Lavillier. Bernard Lavillier, incroyable. Donc, chanteur qui a sorti un album, d'ailleurs, très bel album, d'ailleurs, faut qu'on tient. Bah, tiens, on fera un petit album de la semaine, tiens, de ces quatre. Le dernier album de Bernard Lavillier et qui est en tournée actuellement, hein, voilà, si je ne dis point de bêtises, mais je sais que j'en dis pas mal. Les événements qui se sont produits le 7 octobre 2001 en réponse aux attaques terroristes du 11 septembre contre le World Trade Center et le Pentagone, les États-Unis lancent une offensive contre l'Afghanistan et bombardent plusieurs sites stratégiques dont certains camps d'entraînement d'Al-Qaïda, le réseau d'Oussama Ben Laden. Il s'en est passé un 7 octobre, on l'a vu tout à l'heure dans le journal, bien sûr, on se souvient de l'attaque d'Israël. Fondation de la République démocratique d'Allemagne en 1949. Mère Teresa fonde l'ordre des missionnaires de la charité. C'était un 7 octobre 1950. Parution du premier tome de Mémoire d'espoir du général de Gaulle en 1970. Et Véronique Sanson donne son premier spectacle à Paris. Parmi les musiciens qui l'accompagnent se trouve son mari Stephen Stills à la basse. On est content de l'apprendre. En 1974 et lancement en France du film Il faut sauver le soldat Ryan de Spielberg, hein, pour moi un de ses meilleurs films. C'est en 1998, même s'il en a fait un paquet de bons films, Steven Spielberg. 7h09, voilà pour cet éphéméride du jour. On va partir en musique avec Chuck Berry, avec La Bamba, tiens, histoire de se mettre un petit peu en jambes. On va faire un petit peu de danse là.

La météo. La météo de ce 7 octobre, les températures, hein, ça rafraîchit un petit peu ce matin, entre 16 et 18 degrés, 16 degrés pour Sille, Guillaume, 17 Mamers, Bonnétable, ainsi que Le Mans, Loué, Rouézé sur Sarthe, les maximales ce matin, ce sera 18 degrés pour Sablé, La Flèche ou encore Château du Loir, de la grisaille, de la pluie toute la matinée, et c'est l'après-midi, ce sera, la pluie va se transformer en pluie orageuse, hein, des averses orageuses signalées sur l'ensemble de la région, les températures qui vont à peine remonter jusqu'à 19 degrés, entre 17 et 19 degrés entre le nord et le sud. On se rassure, demain le beau temps revient, mais les températures rechutent encore. On sera entre 12 et 13 degrés demain matin, 11 degrés même, j'avais pas vu du côté de Vibray. Sinon, il fera beau, quelques petits nuages. Entre 12 et 13 degrés pour les températures. Entre 15 et 16 degrés l'après-midi, ça remonte pas beaucoup. Hein, voilà les températures qui vont chuter un petit peu dans l'ensemble. Hein, sur les jours à venir, quand même, on sera loin des 20-27 degrés qu'on avait. Voilà, on sera plus en dessous de 20 degrés. Entre 15 et 16 degrés, donc demain après-midi. Mais la bonne nouvelle, c'est qu'il fera beau. Et puis, par contre, la moins bonne nouvelle, c'est qu'il ne fera pas beau vendredi. La pluie qui revient entre 11 et 13 degrés pour les températures. La pluie sur l'ensemble de la région, la pluie cessera l'après-midi, mais ce sera tout gris, tout nuageux, pas beau, et entre 16 et 17 degrés pour les températures, vous voyez, donc, et puis de la pluie quand même signalée du côté du Lude et de la Flèche vendredi. On verra le temps de ce week-end qui, je crois, normalement sera meilleur, donc ça c'est plutôt sympa, mais les températures par contre, oui, elles sont pas ouf, comme on dit les jeunes. Non, 7h13 sur Fréquence, voilà, on fera un petit point météo vers aux alentours de 8h55. Tout à l'heure, Dalida Bambino, c'est tout de suite, on se retrouve juste après.

0: Magnifique chanson de Dalida Bambino. Je suis tellement habitué d'avoir écouté une centaine de fois la version d'Ibrahim Malouf avec Alain Souchon. J'ai du mal à me remettre, mais cette version est vraiment extraordinaire. C'est la version originale, évidemment. Allez, on est parti pour l'horoscope. Il est quelle heure, mesdames et messieurs? 7h17. Allez, hop, hop, vous êtes un petit peu en retard là. On accélère le brossage des dents, s'il vous plaît.
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0: Bon, si vous êtes au boulot, vous brossez pas les dents. Je pense que vous l'avez fait déjà avant, quand même. Allez, les béliers, si les tâches quotidiennes vous posent problème, réglez tout d'abord les plus urgentes, puis accordez un peu de temps à votre partenaire ou à vos collaborateurs. Les taureaux, vous semblez privilégier votre vie professionnelle où vous prenez beaucoup de plaisir à exprimer votre créativité et il y a même de l'amour dans l'air. Oh là là là là, gémeaux, les plaisirs, les loisirs et les jeux sont à l'ordre du jour, n'importe quoi. Et plus les membres de votre famille participent, plus vous nagez dans le bonheur. Cancer, en ce moment, vous coucounez avec plaisir auprès de les vôtres et cela vous permet d'apprécier pleinement les joies familiales. Les échanges sont fructueux. Lion, voici venu le moment de mettre en valeur votre capacité à communiquer et d'en tirer profit. Les échanges peuvent être très fructueux, surtout si vous êtes dans le commerce. Vierge, mettez en avant vos dons et qualités, mais ne vous braquez pas si l'on n'est pas d'accord avec vous. Essayez de rester neutre et d'envisager un troisième point de vue. Balance, vous éprouvez le besoin de souffler un peu ou de vous mettre entre parenthèses, car le monde vous saoule quelque peu. Cela vous permettra de rebondir ensuite avec plus de dynamisme. Scorpion, même si vous avez tendance à vous replier sur vous-même, vos pensées ne peuvent s'empêcher de former quelques projets. Demandez à vos amis si ceux-ci ne sont pas trop utopiques. Pas trop utopique. Sagittaire, des fois on met des S, il n'y en a pas. Sagittaire, les projets ne manquent pas, les relations non plus. Mais ces jours-ci, vous préférez vous concentrer uniquement sur vos objectifs sociaux. Les Capricornes, la réussite sociale semble vous préoccuper et vous mettez toute votre énergie dans les moyens d'y parvenir. L'étranger ou les contacts avec d'autres pays sont bénéfiques. Ben moi, je veux bien partir en vacances. Un Verseau, voilà une bonne période pour faire vos comptes et si la conjoncture le permet, ce qui m'étonnerait, d'élargir votre horizon professionnel en effectuant un stage ou une formation. Allez, bien sûr qu'il faut y croire. Poisson, votre partenaire vous boude et vous le prenez mal. Plutôt que râler ou revendiquer, acceptez les remises en question. Lâchez du lest et les tensions s'apaiseront. Voilà, faites-vous des bisous, tout va bien. 7h, des bisous, bisous, bisous. 7h19, n'importe quoi. On écoute Luis Mariano, c'est magnifique.

Luis Mariano, c'est magnifique, on dirait moi quand je chante sous ma douche, mais en moins bien. Il est quelle heure? 7h22, allez on passe à la revue de presse du jour. La revue de presse. On commence par le Maine Libre. Le gouvernement, face à la colère des lycéens au Mans, comme dans de nombreuses villes en France, environ 2000 jeunes au Mans sont descendus dans les rues hier en Sarthe. Avec cette crise qui s'intensifie au plan national, le gouvernement de Sébastien Lecornu fait face à un casse-tête. C'est page 2 et 3. La Sarthe a su séduire le responsable des pompiers, arrivé il y a 3 ans. Le colonel Christophe Frerson est à l'honneur dans leur supplément Ma Campagne. Offert avec le journal Le Mans, une famille passée à tabac en marge du mouvement lycéen. Sidecar, la seconde couronne mondiale du Sartois, Kevin Rousseau. Dans les pages sport, entretien dédramatisé, ce genre de situation, cofondateur d'Orient Action, leader du bilan de compétences en France, le manceau Émeric Le Breton sensibilise à la question du management toxique grâce à un jeu vidéo qu'il a créé. Carburant chez Total, entre longues files d'attente et stations à sec depuis que le groupe a bloqué ses prix, il faut s'armer de patience pour faire le plein quand il n'est pas trop tard. Société face à la hausse des prix du carburant, la tentation de l'huile de friture. Mais arrêtez les gars avec ça. Présidentielle 2027, Marine Le Pen mise sur un effort radical entre guillemets pour son programme budgétaire. Défense, missiles nucléaires, le message fort de la France envoyé à la Russie. On envoie des missiles vides, ça fait peur. Voilà donc pour le Mail Libre. Ouest France, titre sur la mobilisation lycéenne qui gagne encore du terrain. De 256 000 à 450 000 personnes ont manifesté mardi. Le Premier ministre a annoncé la suspension de certains cours d'ici à vendredi pour un temps d'échange au sein des établissements, comme à Caen, ici en photo. Bon, on sait ce que ça donne, hein, les demi-journées de dialogue. Voilà, donc on a déjà vécu ça, je crois, avec les grands débats. Vous vous souvenez, ça, des grands débats dont les rapports ont servi à caler les armoires voilà. Mais ce n'est que mon avis. Les prix du carburant boostent le covoiturage. Et oui, effectivement. En Sarthe, cyberharcèlement, la figure du mouvement lycéen témoigne. Et puis en Sarthe, toujours faire du sport comme un athlète à la Grèce antique, pourquoi pas. Et en basket, après un an sans jouer, Léopold Delaunay retrouve les parquets, nous dit-on. Voilà pour l'Ouest France et le Maine Libre ce matin. C'est la fête des Serges aujourd'hui. Évidemment que j'allais vous passer un Serge Gainsbourg comic strip.

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1: Serge Gainsbourg, Brigitte Bardot, 7h26 sur fréquence CIE. Que voulais-je dire? C'est les offres d'emploi. Les offres d'emploi, donc, 7h27, un job dating proposé par France Travail du côté de Sablé. C'est commerce et services à la personne. Et c'est aujourd'hui, mais c'est cet après-midi, vous avez le temps d'y aller. Sablé, ça va, c'est pas très loin. C'est de 14h à 16h. À l'agence France Travail de Sablé, donc c'est 7 rue de la Martinière. Donc les entreprises présentes Super U, Basile Moreau, Super U quoi, ADMR, Vitalliance, Leclerc, Maison et Services, Espace et Vie, Senior et Autonomie. Apportez votre CV, apportez-en même plusieurs, bien sûr. Donc voilà, job dating, il n'y a pas d'inscription, vous y allez directement de France Travail, job dating, commerce et services à la personne. Cet après-midi, le 7 octobre, de 14h à 16h, à l'agence France Travail de Sablé, c'est 7 rue de la Martinière. Voilà donc. Bâtiloire, maçonnerie Ravalement, recrute un maçon qualifié en CDI, période d'essai, 39 heures semaine, un vendredi sur deux, non travaillé. Restaurant payé le midi, entreprise familiale, ambiance conviviale, 7 semaines de congé, 4 semaines l'été, 2 semaines à Noël, 1 semaine en avril. C'est royal tout ça. Si vous êtes intéressé. En même temps, maçonnerie, c'est un travail pénible. Voilà, donc il faut bien prendre des vacances pour se reprendre, pour pouvoir tenir. Donc c'est Bâtiloire, voilà, ils sont à la Chartres-sur-le-Loire. Le mail, c'est Bâtiloire, batiloir@orange.fr, batiloir@orange.fr, batiloir@orange.fr, 06 74 76 53 10, 06 74 76 53 10. Si c'est dans vos cordes, évidemment. Vous êtes charcutier, ne postulez pas. CDI de 39 heures semaine, un vendredi sur deux non travaillés, en période d'essai, un CDI, bien sûr, si vous faites l'affaire, voilà, vous serez sûrement gardé. Voilà, c'est tout pour cette annonce. Qu'est-ce que j'ai d'autre? Matsud recrute conducteur ou conductrice d'engin polyvalent, homme ou femme, plateforme Matsud au Mans. Le poste est à pourvoir immédiatement. Donc il faut le CACES C1 chargeuse obligatoire, CACES B1 pelle apprécié, CACES F télescopique apprécié, et puis profil 2 ans d'expérience en chargeuse, notion d'informatique Excel, rigueur, autonomie, esprit d'équipe, formation Rich Staker assuré en interne, 39 heures par semaine, un demi samedi par mois, CDI, rémunération selon profil expérience, envoyez votre CV à d.geslot@carrière-avec-un-s.fr et c'est la société Matsud, M-A-T-S-U-D, qui recrute au Mans. Donc, conducteur ou conductrice d'engin polyvalent, homme ou femme. Voilà donc, est-ce que j'ai encore quelque chose, un petit, encore une belle affiche d'intelligence artificielle. Euroto, entretien, réparation, toute marque, recherche de toute urgence, un mécanicien de responsable d'atelier pour son garage à Sablé. Autonomie, organisation, esprit d'équipe, passion automobile. Le poste est à pourvoir immédiatement. C'est donc 06 32 46 26 29, 06 32 46 26 29 pour le numéro de téléphone et le mail car.coaching@orange.fr, car.coaching@orange.fr, car.coaching@orange.fr, 06 32 46 26 29 pour ce garage Heure Auto, entretien, réparation du côté de Sablé, qui recherche un mécanicien responsable d'atelier. Voilà pour les offres d'emploi du jour. On retrouve Michel Delpech avec Chez Lorette.

Ah, dis donc, ce matin, c'est pas un petit peu de nostalgie beaucoup quand même, là, Michel Delpech et Lorette. Bon, ouais, pourquoi pas, on fait ce qu'on veut, hein. Ça nous fait plaisir, hein. Faut assumer les chansons. Allez, moi, j'assume. 7h34, c'est parti pour la télé de Will. La télé de Will. Alors, on commence par quoi ce soir? J'ai sélectionné quelques petits programmes. Il y a de la musique, il y a du film culte. On commence par Secret d'Histoire avec Stéphane de Berne, ventre sur France 3 à 21h10. Charles X, j'allais dire Charles X, hein. Charles X, le dernier roi de France. Charles-Philippe de France, comte d'Artois et frère cadet de Louis XIV et de Louis XVIII, passe les premières années de sa vie à jouir des plaisirs de la cour de Versailles, couronné le 29 mai 1825 dans une France encore meurtrie par les stigmates de la Révolution. Charles X souhaite restaurer la monarchie absolue. C'est présenté bien sûr par l'inénarrable Stéphane Bern. Ce soir sur France 3, 21h10, voilà, Secret d'Histoire, Charles X, le dernier roi de France. Sans filtre, c'est sur France 3, 23h10. Université étudiant sous pression. Michel Field et Aurélie Masset vous proposent cette émission. À l'occasion des journées d'intégration à l'université de Grenoble-Alpes, Michel Field donne la parole à une génération confrontée à des pressions multiples. La question de la santé mentale des étudiants est au centre de l'émission, qui évoque également le bouleversement majeur de l'intelligence artificielle qui transforme les méthodes de travail et le marché de l'emploi. C'est donc ce soir sur France 3 à 23h10. Ça dure 55 minutes, université, étudiant sous pression. Un peu de musique avec un anniversaire. Renaud, 50 ans de chansons sur France 4 à 21h. Pour célébrer 50 ans de chansons, Renaud retrace sur la scène du Zénith de Paris le plus grand moment de sa carrière, accompagné de grands noms de la chanson française, lors d'un concert exceptionnel entouré de 23 artistes invités tels qu'Axel Red, Alain Souchon, Fabrice Cabrel. Fabrice Cabrel, oui, il a changé de prénom, exactement. Ouais, c'est son fils? Non, pas du tout. Francis Cabrel ou Olivier Ruiz. Il revisite les plus grands titres de son répertoire donc sur France 4 à 21h. 21h, si vous êtes fan de Renaud, 50 ans de chansons, hein, voilà, incroyable, Renaud. Didier, moi et les autres, les enfants du silence, je crois que c'est une rediffusion sur la chaîne parlementaire à 20h38. Ça dure une heure, réalisé par Nicolas Bourgoin. Quatre hommes brisent enfin le silence sur les violences sexuelles subies dans leur enfance. Le film explore ce que ça coûte de parler, de se reconstruire, de reprendre la main. Didier rouvre la plaie, un moniteur de colo, une mémoire qui vacille, une piste qui s'effondre. Arnaud relève la tête, deux viols, une guerre. Adrien recolle ses morceaux au milieu des flashs. Voilà donc sur la chaîne parlementaire à 20h38, Didier, moi et les autres, les enfants du silence, documentaire de Nicolas Bourgoin. On a également, alors je parlais de films cultissimes, les Gremlins ce soir, incroyable. Gremlins 1, le premier de Joe Dante. C'est sur TF1, série film, à 21h10. On va certainement avoir les deux qui vont suivre. Bien sûr, donc voilà, quand il ne passe pas son temps à inventer des gadgets ménagers absurdes, Randall Petzer pense à son fils Billy pour son anniversaire.

pour la 30 milliards de, milliardième de fois, certainement. On a aussi un autre film ce soir, c'est Super Héros malgré lui, une comédie TMC de la bande à Fifi, hein, Philippe Lachaud, Élodie Fontan, Tarek Boudali. Voilà, donc c'est un très beau film. Moi, je l'avais été voir en première, en avant-première. Au Mans, et c'était vraiment incroyable. Donc TMC, donc c'est ça dure 1h40, voilà, comme super-héros malgré lui, victime d'amnésie après un accident de voiture, un acteur se persuade qu'il est devenu le super-héros qu'il doit interpréter dans son prochain film, en l'occurrence Batman, et voilà, ça donne lieu à des situations incroyables, et ce film est vraiment très drôle. Je ne peux que vous le conseiller s'il ne l'avait point vu, ou le revoir également, tout comme les Gremlins. Voilà donc pour ce soir. Il y a quoi, du football? Ah oui, le match amical international entre l'Argentine et le Bénin. Bon, je connais le résultat, je ne vais pas vous le dire, il n'y a pas de surprise, mais bien sûr, c'est le dernier match officiel de Lionel Messi, qui a marqué d'ailleurs sur penalty, je crois. Voilà, donc de Lionel Messi ce soir, voilà, c'était cette nuit en fait, à 1h du matin, donc c'est une rediff. Voilà, si vous voulez voir le dernier match de Lionel Messi, incroyable, meilleur joueur du monde, hein, on va pas se compliquer la tâche pendant de nombreuses années. En tout cas, 7h39 sur fréquence Richie Valens, Boone Maroney.

0: Richie Valens, Boonie Maroney, 7h42. On va passer maintenant à l'info insolite du jour.
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0: Aux États-Unis, à 59 ans, un test ADN lui révèle que son père biologique est une star du rock. Un Américain découvre que son père biologique est Michael McDonald, célèbre chanteur de rock. Donc un fan de la première heure qui apprend que son idole est son père. C'est incroyable quand même. À 59 ans, Michael Gosling, un habitant... Ouais, c'est comme si moi j'apprenais que Robert De Niro était mon père. À 59 ans, Michael Gosling, un habitant de Saint-Louis dans le Missouri, aux États-Unis, bien sûr, a découvert il y a un an que son père biologique était Michael McDonald, chanteur des Doobie Brothers, qui a notamment remporté 5 Grammy Awards. Rapporte CNN. Enfant, il chantait déjà leur tube comme China Groove. Ses parents biologiques étaient âgés de seulement 14 ans à sa naissance. Il a été confié à l'adoption, puis élevé à Saint-Louis par un couple.

a environ 15 ans, alors qu'il s'apprêtait à devenir père, il s'est inscrit sur un site de test ADN pour rechercher d'éventuels problèmes de santé héréditaire. Un an plus tard, son demi-frère, fils du chanteur, a passé le même test. Moins de deux jours plus tard, il a reçu une alerte lui signalant l'existence d'un frère. C'est fou quand même, hein. Le jour de ses 58 ans, il a rencontré sa mère biologique. Il a ensuite appelé son père. Quand il lui a demandé son métier, ce dernier a répondu qu'il était musicien et qu'il allait se produire à Saint-Louis. « Êtes-vous Michael McDonald ?» a demandé le fils. « Oui, j'en ai bien peur », a répondu le chanteur. Les deux hommes ont le même prénom par pure coïncidence. Michael McDonald a confié avoir porté pendant des années la culpabilité de cette adoption. Savoir que son fils avait eu une belle vie a été une grande récompense, a-t-il déclaré. Selon lui, les vrais rockstars de cette histoire sont ses parents adoptifs. Père et fils partagent désormais leur histoire publiquement, notamment pour mettre en lumière la question de l'adoption. Le chanteur est par la même occasion devenu grand-père. Voilà une histoire incroyable, une très belle histoire. Voilà, il aurait pu être rejeté par le chanteur, bien sûr, puisqu'il y a aussi... On n'y pense pas, mais il y a forcément aussi des histoires d'héritage derrière aussi après. Hein. Donc voilà, donc c'est une histoire incroyable. 59 ans, mais j'ai encore le temps d'apprendre que voilà, mon père est Robert De Niro, c'est tout. Bon voilà, j'ai encore du temps. À 7h44, voilà pour l'info insolite. Je plaisante évidemment. L'info insolite, 7h44, je l'ai dit, tu l'as déjà dit, oui, redis-le pour voir. Non, non, non, ça ira. Les Borisians, le déserteur, monsieur le président, je vous écris une bafouille.

0: Jean, le déserteur, quelle belle chanson, quelle belle parole. Ciné-Sié cette semaine, c'est De Gaulle, voilà, donc, et c'est vendredi et dimanche. On écoute le Ciné-Sié tout de suite. Bonjour à toutes et à tous, bienvenue dans Ciné-Sié, la rubrique qui vous présente le film qui vous est proposé à la salle Léon Bénardeau de Sié-le-Guillaume. Et cette semaine, le film en projection, c'est La Bataille de Gaulle, première partie. C'est un film dramatique d'une durée de 2h40 réalisé par Antonin Baudry, avec dans les rôles principaux Simon Abkarian, Simon Russell Beale et Florian Le Sieur. Juin 1940, la France s'effondre et signe l'armistice. Au milieu du chaos, un homme refuse de céder. Seul contre tous, ce général inconnu s'échappe vers Londres pour sauver ce qu'il reste d'un rêve, la liberté. Sans armée, sans appui, sans espoir. Mais avec une folle conviction, la France, sa France, n'a pas déposé les armes. Il tente un ultime pari, convaincre le monde que la bataille de France n'est ni terminée ni perdue. La réalité est têtue et lui donne tort. Mais peu à peu se lèvent autour de lui en Angleterre, en France et en Afrique des résistants de l'ombre, des lycéens révoltés, des soldats déterminés. Leur foi, leur audace, leur rage de liberté défient l'histoire qui semblait pourtant écrite d'avance. On écoute tout de suite la bande-annonce.
1: Your quixotic general taught us one thing at least. He's useless. It's clear now, de Gaulle's kingdom, so-called empire,
2: hasn't any subjects.

0: tout avec lui, dit boum. Et c'est la rage qui s'éveille. Boum.
1: Projection le vendredi 9 octobre à 20h30 et le dimanche 11 octobre à 18h. Je vous rappelle que ce film vous est proposé par la mairie de Sillé et Cinéambule pour un tarif unique de 5,50€ avec une carte de fidélité gratuite qui vous permet de bénéficier d'une place au bout de 10 entrées. Ce Ciné-Sillé se termine et je vous dis à la semaine prochaine. Voilà, ne loupez pas ou revoyez peut-être la bataille de Gaulle ce week-end à Sillé-le-Guillaume pour 5,50€, ça vaut le coup évidemment. On va écouter Feu d'artifice et on se retrouve juste après les 7h51.

7h54 sur Fréquence Cillé. On va poursuivre cette émission. Il nous reste encore 6 minutes. D'abord, on va voir ce qu'on va écouter juste après le flash de 8h. Donc, réactualisé, flash info. On va retrouver où est-ce que c'est parti. Le Gorille, c'est Georges Brassens. C'est la chanson humoristique qu'on trouvera. Iba Tawaji et Ibrahim Malouf qui ont sorti un album à la française qui sera l'album de la semaine prochaine. Et là, c'est pour là, c'est le cover du jour. C'est Que je t'aime de Johnny Hallyday. Magnifique reprise, mais ce n'est pas très étonnant. Sam Sauvage, Les Romantiques, c'est l'album de la semaine également. Il est en concert à la Luciole et puis il sera à Bebop aussi en novembre au Mans. C'est complet, hein, bien sûr, pour la Luciole depuis plusieurs jours. Bebop, il sera avec d'autres. Je crois qu'il y a Suzanne aussi. Voilà, donc renseignez-vous sur le festival Bebop. On a signé un partenariat d'ailleurs, un fréquenci avec le festival Bebop pour réaliser des interviews en amont. Donc on espère qu'on pourra avoir pas mal d'interviews. Ça pourrait être sympa. Armin van Buuren et Lizzo, ça ce sera les remixes qu'on pourra écouter. Également, j'ai encore une petite, un petit Maneskin qui traîne, même deux. Voilà, on va pas écouter les deux aujourd'hui, évidemment. Et puis d'autres chansons aussi que j'ai mis de côté. Qu'allons-nous écouter? Là, il est 7h56. Tiens, Rachid Taha avec voilà, voilà, que ça recommence partout, partout. Ils avancent. Il est 7h56. On se retrouve juste après le flash de 8h.

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1: Bonjour à tous. Une mesure déjà dénoncée par les proviseurs de lycée face à la contestation lycéenne. Sébastien Lecornu a annoncé la banalisation de demi-journées de classe sans cours à partir d'aujourd'hui. L'objectif, permettre un temps de démocratie interne afin de faire remonter les difficultés établissement par établissement. Une mesure difficilement applicable selon les syndicats d'enseignants notamment. En attendant, l'Union syndicale lycéenne et l'Union étudiante appellent à poursuivre les blocages ce mercredi avant un acte 4 de la mobilisation demain. Hier, entre 450 000 personnes selon les syndicats et 266 000 selon les autorités, ont manifesté pour demander de meilleures conditions d'apprentissage. Dans le reste de l'actualité, c'est une date qui a marqué le monde. Israël commémore aujourd'hui la mémoire des 1221 victimes des attentats commis au sud du pays par le Hamas. C'était il y a tout juste 3 ans et l'émotion est toujours vive dans l'État hébreu. Des cérémonies qui interviennent également juste avant des élections marquées par la mémoire de cette journée. Risque de tornades et d'inondations dans le sud de la France. 4 départements sont en vigilance orange, pluie, inondations et orages. Le Gard, l'Hérault, les Bouches-du-Rhône et le Var. Météo France s'attend à des cumuls de pluie allant de 80 à 120 mm. Des phénomènes tourbillonnaires pourraient également faire leur apparition. 7 ans de prison, c'est ce qu'a requis hier le parquet national antiterroriste à l'encontre de Rémi Daillé. Cet homme est accusé d'être l'instigateur de l'enlèvement de la petite Mia en 2021. Ce gourou à la tête d'un réseau clandestin d'ultra-droite est aussi soupçonné d'avoir fomenté un coup d'État. Une peine de 3 ans de prison, dont 19 mois avec sursis, a été demandée contre la mère de la fillette. Le procès doit s'achever vendredi avec les plaidoiries de la défense. La décision sera mise en délibéré. Et puis en football, c'est le temps des adieux pour Lionel Messi. L'octuple Ballon d'Or a disputé cette nuit son dernier match avec l'Argentine. Il s'est montré à la hauteur de sa légende avec un but et 2 passes décisives pour une victoire 3-0 contre le Bénin. Cette sélection a été la plus belle chose de ma vie, a déclaré la Pulga au public de Buenos Aires. Excellent début de journée à tous.
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0: Toto Oldeline, j'ai la visite d'un petit chat qui a essayé de rentrer dans le studio. Il est 8h06, son fréquentier reprend la main sur cette deuxième heure. On va écouter maintenant l'agenda de ce qui se passe sur Sillé et ses environs ce week-end. Bonjour à toutes et à tous, bienvenue dans l'agenda qui vous parle des événements qui vont se produire sur Sillé et ses environs cette semaine. Et on commence avec Sillé Guillaume au Centre culturel Maurice Thermot, conférence de Bruno Parmentier le mercredi 14 octobre à 15h. Conférencier et auteur de livres, Bruno Parmentier vous propose cette conférence « Bien se loger pour mieux vieillir, s'y préparer activement, consacré aux enjeux de l'habitat face au vieillissement de la population ». Cette rencontre sera l'occasion d'échanger autour des enjeux liés à l'évolution et à l'adaptation des logements, notamment face aux besoins des habitants et aux évolutions démographiques et sociales. L'entrée est gratuite, mercredi 14 octobre à 15h au Centre culturel Maurice Thermot de Sillé-Guillaume. Du théâtre maintenant du côté d'Ancine, 12 en colère, pièce proposée par la troupe amateur On se bouge d'Ancine. Avec 12 en colère, la troupe amateur On se bouge d'Ancine s'empare du célèbre texte de Reginald Rose, rendu mondialement célèbre par le film de Sidney Lumet, 12 hommes en colère. Sous la direction d'Hubert Géga, cette nouvelle création propose une lecture contemporaine, épurée et engagée d'une œuvre qui, plus de 70 ans après sa création, résonne avec une étonnante actualité. Ah, on a eu un petit souci. On va reprendre, voilà. On va reprendre ici plutôt parce que... voilà.
1: Pardon. Sur son câble de 50 mètres de long, le funambule vous invite à une balade de santé un peu plus périlleuse que les autres. Le vide en dessous des pieds, il avance et négocie avec son balancier pour ne pas chuter. Un petit moment de flottement qui vous remettra les pieds sur terre. Gravir, le deuxième spectacle avec la compagnie Les Quatre Fers en l'air, d'une durée de 35 minutes. C'est de la voltige aérienne, voir arriver deux femmes en combinaison de ski sous 35 degrés. Mais quelle idée ! C'est une chorégraphie qui apparaît entre deux corps. Gabi est une danseuse, une diva qui saute, alors que Garance, porteuse québécoise, cherche à poser des mots sur ses nouvelles sensations et ses rêves d'aventure. C'est un duo de cascadeuses prêtes à tout pour gravir les plus hauts sommets. Seulement, les changements climatiques ont fait fondre la neige et il ne reste plus que l'ossature de cette énorme montagne. Pourquoi persister à escalader puisqu'on finit toujours par redescendre ? C'est un mystère qui s'élucide en goûtant au plaisir de l'acrobatie dans un bref moment d'apesanteur. Vaciller sur différentes pistes, grimper et pourquoi pas plonger. Ce duo arrivera-t-il à affronter la chaleur de leur équipement tout en palpant l'air de la voltige ? Réservation auprès de l'école de cirque Mimulus 06 12 69 84 51 ou sur Hello Asso. Tarif 10€ pour les adultes et 8€ pour les enfants et les adhérents. Le dimanche 11 octobre, les amis de l'orgue d'Ancine vous proposent un concert d'orgue en quatuor avec Thibaut Bitchenet à l'orgue, Patrick Grandin à la flûte à bec, Ouliana Descamps au violon et Pascaline Bitchenet à l'alto. C'est à 17h en l'église Saint-Pierre et Saint-Paul d'Ancine. La participation est libre. Les Amis de l'Orgue est une association à Ancine qui organise des concerts en l'église depuis plus de 30 ans. Son principal objectif est de mettre en valeur l'orgue, beau patrimoine de la commune, qui est un orgue romantique qui date de 1863. La participation est libre. Les Amis de Saint-Léonard vous proposent le dimanche 11 octobre à 15h30 en l'église de Saint-Léonard-des-Bois leur traditionnel concert d'automne avec I Cantarini. Entrée 12€ adultes, gratuit pour les moins de 12 ans. L'église est chauffée, c'est important de le savoir. Organisée par les Amis de Saint-Léonard. Information réservation 07 71 75 47 45 ou bien www.lesamisdesaintleonard.org. Et on termine cet agenda avec les lotos. Les lotos le samedi 10, un loto à Allonne, un loto solidaire, un loto à Beaumont-sur-Sarthe. Super loto de l'APE Ribambelle et Confetti de Maraîcher Saint-Marceau animé par Ludo. À la Suze-sur-Sarthe, un super loto animation Jean-Marie, un loto à Maillet, grand loto de l'école, la Pressignée, un double loto de notre histoire en lumière, un loto à la salle polyvalente de Rueil-sur-Loire, un Saint-Jean-d'Assé, un double loto, et à Saint-Marc-la-Brière, loto organisé par Je Donne Racing Team, animé par Eric. Et le dimanche 11, un loto à Bessé-sur-Bray, un loto également à Bonnétable, un super loto des pompiers, animé par Jean-Marie, et un loto au Mans, à Salle-Henri-Barbin, super loto amitié, loisirs, animation, Eric. Voilà pour cet agenda qui se termine, et je vous dis à la semaine prochaine. Thank you. Voilà pour cet agenda, désolé de la petite coupure. 8h11, on repart en musique avec Téléphone, Électricité, et on se retrouve juste après.

0: Téléphone, électricité, 8h15 sur Fréquencier. On va maintenant écouter l'interview du jour. C'est une interview qui a été réalisée pendant le forum des associations de Beaumont le samedi 5 septembre. Voilà, dans une trentaine d'interviews qui ont été réalisées. Et on va écouter Mireille de l'association Babine Sans Toit 72, voilà, qui recueille des animaux. Et on se retrouve juste après. Interview réalisée par Eric Lucas.
1: On va parler des animaux et de l'accueil des animaux. Et nous sommes avec Mireille Colafrancesco, qui est vice-présidente de l'association Babine Sans Toit. Toit, T-O-I-T, hein, précisons.
2: 72.
1: Et 72, oui, c'est précisé derrière.
2: Voilà.
1: Parce qu'il y en a dans d'autres départements.
2: C'est juste pour avoir le 72 de la
1: Comme
2: Sarthe.
1: Comme ça, c'est clair.
2: Voilà.
1: On ne se trompe pas. Quel est le rôle de l'association Babine Sans Toit?
2: Le rôle, c'est de sauver tout ce qu'on peut en chien ou en chat, chaton. Donc, trouver des familles d'accueil pour nous aider à accueillir tout ce petit monde.
1: Alors, vous les récupérez comment,
2: les chatons,
1: ces chats?
2: Malheureusement, on en trouve partout dans les rues, parce qu'il y a beaucoup de chatons d'abandonnés. Les chats adultes, beaucoup moins. Les chiens, c'est souvent dans les retraités d'élevage, qui n'ont plus besoin pour reproduire, donc ils nous les donnent. Et des chiens abandonnés, des chiots aussi, par exemple de SDF, qui se retrouvent avec des chiots qu'ils ne peuvent pas garder, ils nous les donnent. Donc, ou des gens aussi, enfin il y a plein de choses.
1: Bon, mais alors quand vous les avez, ces animaux, il faut s'en occuper.
2: Oui.
1: Ça demande du temps.
2: Beaucoup de temps.
1: Et puis ça demande aussi un peu d'argent parce qu'il faut les nourrir.
2: Expliquez-nous. Pour les nourrir, on fait beaucoup de collectes dans les grands magasins qui marchent très bien, qui nous prend beaucoup de temps aussi. Et on a beaucoup de familles d'accueil qui nous les prennent. On fait des vide-greniers aussi. Maintenant, il y a beaucoup de gens qui vident leur maison, qui nous donnent tout ce qu'ils ne veulent pas garder. Donc on fait des vide-greniers, on récupère un peu de sous.
1: Oui.
2: Des gens qui nous font des dons aussi. Ça marche aussi bien. Donc,
1: ça n'a rien à voir avec la SPA.
2: Non, parce que nous, on n'a pas de subvention du tout.
1: C'est ça. Vous travaillez, vous exercez en fait au niveau local. C'est-à-dire que, en gros, les animaux que vous avez chez vous sont des animaux qui viennent plutôt du territoire
2: ou de plus loin.
1: Ça vient de plus loin.
2: Ça vient de toute la France.
1: Ah oui,
2: il y en a qui viennent de Bretagne. Ça vient des retraités d'élevage qui viennent de Dordogne, de très loin.
1: Alors, comment ça se passe, ça? Ce que vous pouvez appeler les retraités d'élevage?
2: C'est-à-dire, c'est des chiens qui ont fait des petits pendant 5-6 ans et puis que. Ils sont plus bons à faire des petits, on va dire ça comme ça.
1: Oui.
2: Et donc, on les prend pour éviter qu'ils finissent leur vie plus tôt que prévu.
1: Et là, l'objectif pour vous, c'est de
2: les faire adopter.
1: C'est de les garder et trouver des familles, c'est ça?
2: Ouais.
1: Mais ça ne doit pas être si facile que ça. Parce que
2: ça marche pas mal.
1: Parce que là, on parle d'animaux âgés.
2: En général, 6-7 ans.
1: Oui, mais souvent les familles veulent des animaux plutôt jeunes.
2: Non, il y a beaucoup maintenant de retraités qui prennent des chiens de 6-7 ans. Voilà, on va dire ça.
1: Oui, non, mais c'est vrai.
2: Mais c'est moins compliqué qu'un chiot.
1: Oui, parce que
2: un chiot, c'est un enfant, donc voilà, faut l'éduquer. Il y a un peu d'éducation parce qu'ils connaissent rien. Mais après, ça va assez vite, quoi. C'est juste la propreté, et après...
1: Alors, vous êtes installé où? Parce qu'il faut de l'espace, quand même.
2: La base est assez gris, mais là, il y a quelques chiens et quelques chats, mais il y a beaucoup de familles d'accueil.
1: Alors, ça marche comment pour être famille d'accueil pour des chats ou des chiens?
2: Pour un chien, faut l'habituer dans une maison comme n'importe quel chien. Et les chats, on préfère avoir une pièce séparée, parce qu'en général, il y a 3-4 chatons, il n'y en a pas qu'un.
1: Oui.
2: Et ils sont dans une pièce où ils sont tout le temps dans la pièce, puis les gens s'en occupent.
1: Alors quand ils sont en famille d'accueil, ça veut dire que c'est une transition. C'est toujours en attendant que quelqu'un les prenne de façon définitive.
2: Oui. Ouais.
1: Mais comment ça se passe quand ils sont dans une famille pour entrer en contact avec...
2: Ils nous appellent et ils vont voir les animaux chez les personnes.
1: Ça c'est possible.
2: Moi je suis famille d'accueil, je reçois les gens chez moi.
1: Vous en avez combien chez vous?
2: Là j'en ai pas beaucoup, j'en ai 3. J'en ai plus que 3. Mais...
1: Et des chats?
2: Des chats.
1: Des chats.
2: Ouais.
1: Et
2: des chatons, oui.
1: Oui, et chez vous, jamais ça pose de problème d'avoir tant de chats?
2: C'est un plaisir.
1: Ils sont tranquilles.
2: Ils sont une pièce, ils ont tout leur jeu, ils ont. C'est adorable à faire. C'est une expérience et c'est très bien.
1: Est-ce que les chats, c'est plus facile que les chiens à avoir chez soi? Sachant que vous êtes là pour défendre les deux.
2: Hein. Bah, oui, bah après, ça dépend, je pense, que ce que les gens y préfèrent, quoi. Parce que. Enfin, moi, moi, pour l'instant, j'ai que des chatons parce que c'est plus pratique, mais je peux prendre des chiens aussi. Hein, c'est... Mais j'ai un gros chien, donc.
1: Ah oui, vous avez.
2: Moi, j'en ai un perso déjà.
1: Vous avez votre chien.
2: Mes chats et les chats d'assaut.
1: Et alors, en général, parce que je pense que ça doit arriver assez souvent qu'il y ait finalement du mélange comme ça. Quand on aime les animaux, que ce soit chien ou chat, donc on peut aussi bien devenir famille d'accueil en ayant les deux. La cohabitation, ça marche facilement entre.
2: Entre chien.
1: Entre un animal de la maison et un animal qui arrive comme ça de l'extérieur. Comment ils perçoivent les.
2: En général, les chats, ils ne sont pas en contact avec les autres. Enfin, ça dépend des familles après.
1: Oui.
2: Mais avec les chiens, ça marche très bien. Hein. Ça s'habitue très bien.
1: D'accord. Alors, sur le site où vous êtes, combien il y a de personnes donc, c'est assez gris, hein, c'est ça le centre.
2: Alors, dans le bureau, on est 4.
1: Oui.
2: En famille d'accueil, on est arrivé à une bonne dizaine.
1: Ah oui.
2: Et on a quand même des bénévoles. On est peut-être, je ne sais pas, on n'est pas énormément, 12 ou une quinzaine, quoi. En tout, en famille d'accueil, bénévoles, une quinzaine, quoi.
1: Alors, quand vous venez sur un salon comme le forum des associations ici, qu'est-ce que vous venez faire? Vous venez chercher d'autres familles d'accueil, faire connaître vos activités, trouver des adoptants?
2: Bah, tout ça, voilà, tout ça. Bah, des familles d'accueil, sûr, oui, parce qu'on a toujours besoin. Des adoptants aussi, mais bon, maintenant, on commence à être connus, donc ça commence à bien marcher.
1: Oui.
2: Même des subventions aussi, des dons. Parce que, voilà, tout est... Pour nous, tout est bon à prendre, quoi, c'est le cas de dire.
1: Donc actuellement, si on parle d'adoption, allez, dans l'actualité, actuellement, vous auriez combien de chiens et combien de chats en attente d'adoption?
2: Ah bah là, en chaton, je suis sûr qu'on a une bonne trentaine.
1: Oh, ah oui.
2: Et encore, hein. Je pense que je suis au bas, parce que là, on a récupéré 8 mercredi, donc 8 de la même famille, donc voilà, je suis une bonne trentaine. En chien, on a 3 chiots là, qui sont arrivés qui ont 3 mois. Et là, on va avoir un gros arrivage fin du mois. Et un autre, je crois qu'on en récupère 5 aussi en début de semaine.
1: Donc, ils viennent de centre, c'est ça?
2: Ouais,
1: éloignés peut-être.
2: Ouais, il y en a 5 qui arrivent de Bretagne et d'autres qui vont arriver du bas de la France. Là, je crois qu'il y en a 13 ou 14. Et il y en a d'autres qui vont arriver après de Bretagne. Parce qu'on ne peut pas tout prendre non plus d'un coup.
1: Bien sûr.
2: Parce que c'est la place. C'est pour ça qu'il nous faut des familles d'accueil.
1: Alors justement, donc si on veut vous donner un coup de main, ou si on veut accueillir, ou si on veut adopter, comment on vous contacte?
2: Bah, par Facebook. Pour l'instant, il n'y a pas de site internet.
1: Alors,
2: de
1: Facebook, c'est Babine's...
2: Sans toi, 72.
1: Voilà, T-O-I-T, hein,
2: ouais, T-O-I-T
1: 72,
2: ouais.
1: Voilà. Et là, on trouve toutes les coordonnées.
2: Il y a tout, il y a les photos des animaux à adopter. Il y a
1: ah oui,
2: les...
1: oui, c'est ça.
2: Ah oui, oui, il y a tout. Il y a
1: ah
2: les...
1: oui.
2: Oui, oui, il y a le choix, il y a toutes les photos, tout est. Les âges, enfin il y a tout. Tout est mis sur. Les gens peuvent choisir. Et puis après, venir rencontrer les animaux avant, évidemment, des rencontres de
1: très bien. Prendre, parce que... et tout ça dans la proximité ici, donc sur oui. Autour de Beaumont. Enfin, vos familles d'accueil sont globalement
2: autour,
1: sur le pays de Haute-Sarthe.
2: Hein, oui, c'est tout autour de Beaumont. Ouais, 20 km autour de Beaumont-Ségri, parce qu'il voilà, y a les vétos quand même. Il faut aller voir les vétos.
1: Oui, les animaux sont suivis aussi.
2: Ah, bah ils sont stérilisés avant. Bah, tout ce qui peut être stérilisé est stérilisé avant de partir. Et les chatons, c'est une obligation qu'ils soient...
1: Vaccinés,
2: soit...
1: tout ça,
2: ouais.
1: Oui.
2: Ah oui, oui, tout est fait.
1: Donc ça veut dire que si on est adoptant, par exemple, il n'y a pas de souci, quoi.
2: Ah ben non, ah. Non.
1: Ok. Eh bien, très bien. On vous remercie, Mireille Colafrancesco, d'être venue ici pendant ce forum des associations de Beaumont-sur-Sarthe pour nous parler de l'association Babine Sans Toit 72. Ça se retrouve, on l'a dit, sur Facebook.
2: Merci à vous.
1: Merci à vous.

Mwai de Cambodia, il est 8h27 sur Fréquence Sillé. Je vous rappelle, elle est en agenda, qui est une exposition à Coco Plage, une histoire centenaire. Pardon. C'est du 1er au 30 octobre à la Maison du Tourisme au lac de Sillé. Voilà, donc l'entrée est libre et gratuite, hein, aux horaires de l'ouverture. Donc du lundi au vendredi, 9h15 à 12h, 13h30 à 16h45. Donc vous pouvez avoir plus d'informations au 02 43 20 10 32. Destinationcoco.com. Voilà, vous pouvez avoir aussi toutes les informations. C'est à la Maison du Tourisme, hein, jusqu'au 30 octobre. Il y a aussi les portes ouvertes France Service à Sillé-le-Guillaume, du 5 au 17 octobre, et vous propose de nombreuses animations à cette occasion. Donc, il y a le lundi 5 octobre, permanence des impôts sur le revenu. Donc, c'est rendez-vous le matin. Atelier numérique smartphone aussi sur le compte Amélie. Voilà, le mercredi, vous avez le 7 octobre, c'est aujourd'hui. À lundi, c'est passé. Café échange sur le marché entre 9h et midi, ce matin. Lundi, jeudi, permanence de la CPAM, sans rendez-vous 14h-17h. Le lundi 12, permanence du CIDFF de 9h à 12h. Et le jeudi 15 octobre, permanence conciliateur de justice. Voilà, pas mal de choses, hein, France Service, ici, à Place de la République, à Sillé-le-Guillaume. Ce sont les portes ouvertes du 5 au 17 octobre. Et puis, Ciné-Sillé, bon, vous le savez, c'est la bataille de Gaulle ce week-end. Pas mal de choses encore. Donc, on écoute Repart Musique avec les Romantiques. C'est Sam Sauvage. C'est l'album de la semaine, voilà, Sam Sauvage, qui sera à Alençon, à la Luciole jeudi, et puis au Festival Bebop au mois de novembre au Mans.

Voilà, c'était Sam Sauvage avec les Romantiques. Le 10 octobre, on poursuit avec la médiathèque le 10-10. Hein, le 10 octobre, c'est la journée mondiale de la santé mentale. Et la médiathèque vous propose des ateliers. Donc, à l'occasion de cette journée mondiale de la santé mentale, donc programmation spéciale le samedi 10 octobre. Christian Brouard, conteur professionnel de la Pérenne Compagnie, transportera les petits et les grands à travers des récits captivants, drôles et touchants. Le thème du jour, la différence, la singularité, la richesse de la tolérance. Les places sont limitées, hein, c'est sur inscription. 02 43 51 17 71, le numéro de la médiathèque. 02 43 51 17 71, c'est pour les enfants à la médiathèque de la Tannerie. C'est à partir de 10h et c'est à partir de 4 ans. Et l'après-midi, à 14h, un atelier d'écriture animé par Christine Bourgoin, donc en présence des membres de l'association Ado Fardeau Renouveau. Voilà, une association lycéenne qui sera présente. Aussi. Entrée libre et gratuite, donc place limitée pour l'atelier, là aussi 02 43 51 17 71 ou bien médiathèque@sillé-le-guillaume.fr. Ce samedi 10 octobre, voilà deux événements à 10h et 14h, 10h pour les enfants, 4h à partir de 4 ans et 14h atelier d'écriture. Voilà donc 8h34, on poursuit avec les bébés brunes, causes et blessures.

Les VV brunes, coups et blessures, 8h38, on poursuit cette matinale avec le cover du jour, c'est Iba Tawaji et Ibrahim Malouf, voilà, qui ont sorti un album, ce sera l'album de la semaine certainement, et un album de

La trompette d'Ibrahim Malouf et le chant d'Iba Tawaji. Voilà, ils sont mariés femmes dans la vie, hein, depuis nombreuses années. Et ils ont décidé, voilà, de sortir un album de reprise à la française. Ça s'appelle, voilà, avec une quinzaine de chansons françaises de toute époque. Et je crois qu'ils sont en tournée, ou ils vont faire une tournée en tout cas. Ibrahim Malouf qui sera de retour au Mans l'année prochaine, je crois, hein, en 2027, il me semble. Voilà donc, 8h43, on va écouter le premier remix. C'est Armin Van Buuren avec Unlove You. On se retrouve juste après.

Voilà, se termine Van Buren, I Love You, le remix, le premier remix. Le deuxième, c'est Lizzo, qu'on va écouter maintenant. Il n'y a pas de raison, Truth Hurts, donc c'est un remix également. Et on se retrouve juste après, 8h45, il nous reste 15 minutes. Et après, on fera un petit point sur la météo du jour et de demain.

Aïe, aïe, aïe, Lizzo, True Hearts, version remix. Sur Fréquence Sillé, c'était le deuxième. Il est 8h48, déjà pas de temps, mais ça passe vite, il nous reste 12 minutes. Oh là là là là, on a le temps d'écouter encore un petit Maneskin. Porca Miseria, il est sorti il y a quelques jours, un nouveau titre aussi. On se retrouve juste après pour un point météo.

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1: Måneskin, porca miseria, pauvre misère. Voilà, très bon titre de Måneskin qui revient en force, hein, avec des super titres. On attend l'album, hein, qui va pas tarder. Il s'est pas annoncé ni de tournée, mais en tout cas l'album, c'est quasiment sûr. Évidemment, ils ont sorti trop de titres pour pas en faire un album. 8h52, un petit point sur la météo ce matin. De la pluie et encore de la pluie sur l'ensemble de la Sarthe. Les températures, hein, ça s'est rafraîchi un peu entre 17 et 19. 17 pour Mamers, Bonnétable, Ciel, Guillaume ou Le Mans. 18, ce sera pour Loué, Rouézé ou Écomois. 19 degrés, la maximale, ce sera pour Sablé. On signale alors de la pluie ce matin, mais aussi des pluies fortes, hein, du côté de Bonnétable ce matin. Et les pluies vont se transformer en pluie, en averses orageuses cet après-midi sur l'ensemble de la région. Donc voilà, faudra être vigilant, bien sûr, entre 17 et 19 degrés pour les températures. Ça s'arrange tout de même demain entre 12 et 13 degrés pour les températures. On va perdre quand même 4 à 5 degrés, hein. Même s'il va faire beau, donc il fera beau demain, ça c'est sûr, voilà, et toute la journée, et entre 15 et 16 degrés seulement l'après-midi, voilà, donc on perd un petit peu de température. Vendredi, allez, la pluie refait son retour, hein, elle n'a pas dit son dernier mot, et on aura entre 12 et 13 degrés pour les températures entre le nord et le sud, et de la pluie surtout le matin. La pluie ça s'arrêtera sauf pour la Flèche et le Lude demain après-midi. Et ce sera des nuages, il fera très gris et les températures entre 16 et 17 degrés. A priori, le week-end sera plutôt bon. Un peu de pluie aussi, je crois, mais on verra ça vendredi, hein, pour le temps du week-end. Et puis, la tendance de la semaine prochaine, 8h54 déjà. Si on s'écoutait un petit Nirvana, tiens, Polly wants a cracker. Et on se retrouve juste après, avant la fin de cette matinale.

Nirvana, Polly, donc sur Fréquencier, on va se quitter en musique évidemment à 8h57 avec Alain Souchon. La vie ne vaut rien, rien ne vaut la vie. On se retrouve demain 7h-9h, jeudi 8 octobre. Je vous souhaite une excellente journée. Attention, s'il pleut, s'il y a des averses orageuses cet après-midi, soyez vigilants si vous êtes véhiculé ou en trottinette ou en vélo aussi, hein, ça marche aussi. Donc prenez soin de vous et puis on se retrouve demain. Bonne journée sur Fréquencier, sur 97.9 FM. À demain, ciao ciao.

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2: Bonjour à tous, Sébastien Lecornu va s'exprimer ce soir. Le Premier ministre doit aborder plusieurs sujets, la hausse des prix des carburants, la crise agricole, mais il est surtout attendu sur la situation dans les lycées. Des lycées où la contestation se poursuit, les cours sont suspendus totalement ou partiellement dans 528 établissements ce matin. Et hier, entre 450 000 personnes selon les syndicats et 266 000 selon les autorités ont manifesté pour demander de meilleures conditions d'apprentissage. Des défilés sous haute surveillance, émaillés de jets de projectiles sur la police, qui a répliqué à coups de gaz lacrymogène. Et dans ce contexte, Laurent Nouniez suspend l'utilisation des grenades assourdissantes dans le cadre du mouvement lycéen. Une annonce ce matin du ministre de l'Intérieur. Le ministre qui doit être auditionné aujourd'hui par les députés avec le ministre de l'Éducation nationale et dont Geoffrey sera entendu à 10h sur le blocage des lycées. À 15h, Laurent Nouniez devra s'expliquer sur la gestion de l'ordre public à la suite des mobilisations lycéennes et sur la protection des personnes face aux violences. Et débat houleux en perspective. Les députés s'emparent du budget 2027 à partir d'aujourd'hui. Le texte va commencer à être examiné en commission des finances. Les parlementaires se pencheront lors des 3 prochains jours de la partie recettes du projet de budget de l'État. La copie gouvernementale prévoit 45 milliards d'euros d'économies et une réduction du déficit public à 5% du PIB l'an prochain. Une minute de silence sur le site du Festival de musique Nova. Elle a été respectée ce matin à 6h29 précise, 3 ans après les attaques du 7 octobre du Hamas en Israël. Israël commémore aujourd'hui la mémoire des 1221 victimes des attentats commis dans le sud du pays par le groupe palestinien. Jean-Noël Barrot, le ministre français des Affaires étrangères, est attendu sur place aujourd'hui. Et Sophie Amnaud s'apprête à revenir sur Terre. Après 235 jours passés dans l'ISS et plusieurs sorties extravéhiculaires, l'astronaute tricolore doit quitter aujourd'hui la Station spatiale internationale. Elle aura passé 8 mois à bord, soit la mission la plus longue pour une astronaute européenne. Excellente matinée à tous.

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1: Bonjour à toutes et à tous, bienvenue dans l'agenda qui vous parle des événements qui vont se produire sur Sillé et ses environs cette semaine. Et on commence avec Sillé le Guillaume au Centre culturel Maurice Thermot, conférence de Bruno Parmentier le mercredi 14 octobre à 15h. Conférencier et auteur de livres, Bruno Parmentier vous propose cette conférence « Bien se loger pour mieux vieillir, s'y préparer activement ». Consacré aux enjeux de l'habitat face au vieillissement de la population. Cette rencontre sera l'occasion d'échanger autour des enjeux liés à l'évolution et à l'adaptation des logements, notamment face aux besoins des habitants et aux évolutions démographiques et sociales. L'entrée est gratuite, mercredi 14 octobre à 15h au Centre culturel Maurice Thermot de Sillé-Guillaume. Du théâtre maintenant du côté d'Ancine, 12 en colère, pièce proposée par la troupe amateur On se bouge d'Ancine. Avec 12 en colère, la troupe amateur On se bouge d'Ancine s'empare du célèbre texte de Reginald Rose, rendu mondialement célèbre par le film de Sidney Lumet, 12 hommes en colère. Sous la direction d'Hubert Géga, cette nouvelle création propose une lecture contemporaine, épurée et engagée d'une œuvre qui, plus de 70 ans après sa création, résonne avec une étonnante actualité. L'histoire, 12 jurés doivent décider du sort d'un jeune homme accusé d'homicide. Les éléments réunis contre lui semblent accablants. Lors du premier vote, 11 jurés le déclarent coupable. Une seule refuse de suivre la majorité. La jurée numéro 8 ne prétend pas que l'accusé est innocent, elle demande simplement que l'on prenne le temps de discuter, d'examiner les faits, de confronter les témoignages et de regarder les certitudes d'un peu plus près. Commence alors une longue délibération au cours de laquelle les preuves sont réinterrogées, les contradictions apparaissent et les personnalités se dévoilent. Représentation le jeudi 8, vendredi 9 et dimanche 10 octobre à 20h30. Dimanche 10 octobre à 15h, tarif 6 euros, réservation au 06 38 67 36 71 ou 06 52 01 73 93. Premier spectacle de la saison sous le chapiteau Mimulus à Fresnay-sur-Sarthe. Première soirée spectacle donc de cette saison 2026-2027 au chapiteau Mimulus à Fresnay-sur-Sarthe. Au programme, 19h30 ouverture des portes, 20h file grande hauteur. Compagnie circulaire, à 20h30 la compagnie Gravir avec, à 20h30 Gravir avec la compagnie Les 4 Fers en l'air. La première partie, numéro de file, grande hauteur en extérieur par la compagnie circulaire, d'une durée de 15 minutes. Qui a dit que la vie ne tenait qu'à un fil ? Perché sur son câble de 50 mètres de long, le funambule vous invite à une balade de santé un peu plus périlleuse que les autres. Le vide en dessous des pieds, il avance et négocie avec son balancier pour ne pas chuter. Un petit moment de flottement qui vous remettra les pieds sur terre. Gravir, le deuxième spectacle avec la compagnie Les 4 Fers en l'air, d'une durée de 35 minutes. C'est de la voltige aérienne, voir arriver deux femmes en combinaison de ski sous 35 degrés. Mais quelle idée ! C'est une chorégraphie qui apparaît entre deux corps. Gabi est une danseuse, une diva qui sautille, alors que Garance, porteuse québécoise, cherche à poser des mots sur ses nouvelles sensations et ses rêves d'aventure. C'est un duo de cascadeuses, prêtes à tout pour gravir les plus hauts sommets. Seulement, les changements climatiques ont fait fondre la neige et il n'en reste plus que l'ossature de cette énorme montagne. Pourquoi persister à escalader, puisqu'on finit toujours par redescendre ? C'est un mystère qui s'élucide en goûtant au plaisir de l'acrobatie dans un bref moment d'apesanteur. Vaciller sur différentes pistes, grimper et pourquoi pas plonger. Ce duo arrivera-t-il à affronter la chaleur de leur équipement tout en palpant l'air de la voltige ? Réservation auprès de l'école de cirque Mimulus, 06 12 69 84 51 ou sur Hello Asso. Tarif 10 euros pour les adultes et 8 euros pour les enfants et les adhérents. Le dimanche 11 octobre, les amis de l'orgue d'Ancine vous proposent un concert d'orgue en quatuor avec Thibaut Bichéné à l'orgue, Patrick Grandin à la flûte à bec, Uliana Descamps au violon et Pascaline Bichéné à l'alto. C'est à 17h en l'église Saint-Pierre et Saint-Paul d'Ancine. La participation est libre. Les Amis de l'Orgue est une association à Ancine qui organise des concerts en l'église depuis plus de 30 ans. Son principal objectif est de mettre en valeur l'orgue, beau patrimoine de la commune, qui est un orgue romantique qui date de 1863. La participation est libre. Les Amis de Saint-Léonard vous proposent le dimanche 11 octobre à 15h30 en l'église de Saint-Léonard-des-Bois leur traditionnel concert d'automne avec I Cantarini. Entrée 12 euros adultes, gratuit pour les moins de 12 ans. L'église est chauffée, c'est important de le savoir. Organisée par les amis de Saint-Léonard. Information réservation 07 71 75 47 45 ou bien www.lesamisdesaintleonard.org. Et on termine cet agenda avec les lotos. Les lotos le samedi 10, un loto à Allonne, un loto solidaire, un loto à Beaumont-sur-Sarthe, super loto de l'APE Ribambelle et Confetti de Maraîcher Saint-Marceau animé par Ludo. À la Suze-sur-Sarthe, un super loto animation Jean-Marie, un loto à Maillet, grand loto de l'école, la Pressigné, un double loto de notre histoire en lumière, un loto à la salle polyvalente de Rueil-sur-Loire, un Saint-Jean-d'Assé, un double loto, et à Saint-Marc-la-Brière, loto organisé par Je Donne Racing Team, animé par Eric. Et le dimanche 11, un loto à Bessé-sur-Bray, un loto également à Bonnétable, un super loto des pompiers, animé par Jean-Marie, et un loto au Mans, à Salle-Henri-Barbin, super loto amitié, loisirs, animation, Eric. Voilà pour cet agenda qui se termine et je vous dis à la semaine prochaine.

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1: Bonjour à toutes et à tous, bienvenue dans Ciné Scié, la rubrique qui vous présente le film qui vous est proposé à la salle Léon Bénardeau de Scié-le-Guillaume. Et cette semaine, le film en projection, c'est La Bataille de Gaulle, première partie. C'est un film dramatique d'une durée de 2h40 réalisé par Antonin Baudry, avec dans les rôles principaux Simon Abkarian, Simon Russell Beale et Florian Le Sieur. Juin 1940, la France s'effondre et signe l'armistice. Au milieu du chaos, un homme refuse de céder. Seul contre tous, ce général inconnu s'échappe vers Londres pour sauver ce qu'il reste d'un rêve, la liberté. Sans armée, sans appui, sans espoir. Mais avec une folle conviction, la France, sa France, n'a pas déposé les armes. Il tente un ultime pari, convaincre le monde que la bataille de France n'est ni terminée ni perdue. La réalité est têtue et lui donne tort. Mais peu à peu se lèvent autour de lui en Angleterre, en France et en Afrique des résistants de l'ombre, des lycéens révoltés, des soldats déterminés. Leur foi, leur audace, leur rage de liberté défient l'histoire qui semblait pourtant écrite d'avance. On écoute tout de suite la bande-annonce.
2: Your quixotic general taught us one thing at least. He's useless. It's clear now, de Gaulle's kingdom, so-called empire,
3: hasn't any subjects.
4: Regarde votre cœur, mes boucles.

0: discute avec lui, il dit boum.
1: Et c'est la rage qui s'éveille. Boum.
2: Projection le vendredi 9 octobre à 20h30 et le dimanche 11 octobre à 18h. Je vous rappelle que ce film vous est proposé par la mairie de Sillé et Cinéambule pour un tarif unique de 5,50€ avec une carte de fidélité gratuite qui vous permet de bénéficier d'une place au bout de 10 entrées. Ce Ciné Sillé se termine et je vous dis à la semaine prochaine.

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2: Bonjour à tous. C'est une conséquence des saccages qui ont touché certains établissements depuis le début du mouvement lycéen. 30 000 élèves vont être privés de cours en présentiel pendant plusieurs semaines, indique le ministre de l'Éducation Édouard Geffray. Le ministre déplore un préjudice absolument énorme en termes de scolarité. Au total, 215 élèves ont été blessés, majoritairement par des comportements imprudents, précise Édouard Geffray. Du côté du personnel de l'Éducation nationale, on déplore 88 blessés. Le ministre de l'Intérieur Laurent Nunez suspend l'utilisation de grenades assourdissantes dans le cadre du mouvement. Cette colère lycéenne, le Premier ministre Sébastien Lecornu en parlera en début de soirée lors d'une allocution télévisée. Outre la situation dans les lycées, il évoquera également le prix des carburants, la crise agricole ainsi que la situation financière du pays. Les débats sur le projet de loi de finances débutent aujourd'hui à l'Assemblée nationale. Les membres de la commission des finances se penchent sur la partie recettes pendant au moins 3 jours. L'objectif du budget 2027 est de réduire le déficit public à 5% du PIB. Mais pour cela, il faudra faire 54 milliards d'euros d'économies. Journée de commémoration en Israël, 3 ans après les attaques meurtrières du 7 octobre. Depuis ce matin, les Israéliens se recueillent sur les sites attaqués par le Hamas. Au total, plus de 1200 personnes avaient été tuées. Le ministre français des Affaires étrangères, Jean-Noël Barrot, est sur place. Il doit notamment échanger avec des familles de victimes françaises. Ça passe pour Clarisse Agbegnénou aux Mondiaux de judo. La Française s'est imposée pour son premier combat dans la catégorie des moins de 63 kilos. Un combat gagné en un peu plus de 2 minutes. Clarisse Agbegnénou vise un 5e titre mondial. Un peu plus tôt, une autre Française s'est qualifiée, Manon De Keter. Et puis, le Var maintenu en vigilance orange, pluie, inondation et orage. Météo France alerte sur des pluies localement et temporairement fortes. Des cumuls de précipitations très importants sont attendus en peu de temps. Voilà pour l'info. Excellent après-midi.

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1: Bonjour à toutes et à tous, bienvenue dans l'agenda qui vous parle des événements qui vont se produire sur Sillé et ses environs cette semaine. Et on commence avec Sillé Guillaume au Centre culturel Maurice Thermot, conférence de Bruno Parmentier le mercredi 14 octobre à 15h. Conférencier et auteur de livres, Bruno Parmentier vous propose cette conférence « Bien se loger pour mieux vieillir, s'y préparer activement » consacrée aux enjeux de l'habitat face au vieillissement de la population. Cette rencontre sera l'occasion d'échanger autour des enjeux liés à l'évolution et à l'adaptation des logements, notamment face aux besoins des habitants et aux évolutions démographiques et sociales. L'entrée est gratuite, mercredi 14 octobre à 15h au Centre culturel Maurice Thermot de Sillé-Guillaume. Du théâtre maintenant du côté d'Ancine. 12 en colère, pièce proposée par la troupe amateur On se bouge d'Ancine. Avec 12 en colère, la troupe amateur On se bouge d'Ancine s'empare du célèbre texte de Reginald Rose, rendu mondialement célèbre par le film de Sidney Lumet, 12 hommes en colère. Sous la direction d'Hubert Géga, cette nouvelle création propose une lecture contemporaine, épurée et engagée d'une œuvre qui, plus de 70 ans après sa création, résonne avec une étonnante actualité. L'histoire, 12 jurés doivent décider du sort d'un jeune homme accusé d'homicide. Les éléments réunis contre lui semblent accablants. Lors du premier vote, 11 jurés le déclarent coupable. Une seule refuse de suivre la majorité. La jurée numéro 8 ne prétend pas que l'accusé est innocent. Elle demande simplement que l'on prenne le temps de discuter, d'examiner les faits, de confronter les témoignages et de regarder les certitudes d'un peu plus près. Commence alors une longue délibération au cours de laquelle les preuves sont réinterrogées, les contradictions apparaissent et les personnalités se dévoilent. Représentation le jeudi 8, vendredi 9 et dimanche 10 octobre à 20h30. Dimanche 10 octobre à 15h, tarif 6 euros, réservation au 06 38 67 36 71 ou 06 52 01 73 93. Premier spectacle de la saison sous le chapiteau Mimulus à Fresnay-sur-Sarthe. Première soirée spectacle donc de cette saison 2026-2027 au chapiteau Mimulus à Fresnay-sur-Sarthe. Au programme, 19h30 ouverture des portes, 20h file grande hauteur. Compagnie circulaire à 20h30 la compagnie Gravir avec à 20h30 Gravir avec la compagnie Les Quatre Fers en l'air. La première partie, numéro de file, grande hauteur en extérieur par la compagnie circulaire, d'une durée de 15 minutes. Qui a dit que la vie ne tenait qu'à un fil ? Perché sur son câble de 50 mètres de long, le funambule vous invite à une balade de santé un peu plus périlleuse que les autres. Le vide en dessous des pieds, il avance et négocie avec son balancier pour ne pas chuter. Un petit moment de flottement qui vous remettra les pieds sur terre. Gravir, le deuxième spectacle avec la compagnie Les Quatre Fers en l'air, d'une durée de 35 minutes. C'est de la voltige aérienne, voir arriver deux femmes en combinaison de ski sous 35 degrés. Mais quelle idée ! C'est une chorégraphie qui apparaît entre deux corps. Gabi est une danseuse, une diva qui sautille, alors que Garance, porteuse québécoise, cherche à poser des mots sur ses nouvelles sensations et ses rêves d'aventure. C'est un duo de cascadeuses prêtes à tout pour gravir les plus hauts sommets. Seulement, les changements climatiques ont fait fondre la neige et il n'en reste plus que l'ossature de cette énorme montagne. Pourquoi persister à escalader puisqu'on finit toujours par redescendre ? C'est un mystère qui s'élucide en goûtant au plaisir de l'acrobatie dans un bref moment d'apesanteur. Vaciller sur différentes pistes, grimper et pourquoi pas plonger. Ce duo arrivera-t-il à affronter la chaleur de leur équipement tout en palpant l'air de la voltige ? Réservation auprès de l'école de cirque Mimulus 06 12 69 84 51 ou sur Hello Asso. Tarif 10 euros pour les adultes et 8 euros pour les enfants et les adhérents. Le dimanche 11 octobre, les amis de l'orgue d'Ancine vous proposent un concert d'orgue en quatuor avec Thibaut Bitchenet à l'orgue, Patrick Grandin à la flûte à bec, Uliana Descamps au violon et Pascaline Bitchenet à l'alto. C'est à 17h en l'église Saint-Pierre et Saint-Paul d'Ancine. La participation est libre. Les Amis de l'Orgue est une association à Ancine qui organise des concerts en l'église depuis plus de 30 ans. Son principal objectif est de mettre en valeur l'orgue, beau patrimoine de la commune, qui est un orgue romantique qui date de 1863. La participation est libre. Les Amis de Saint-Léonard vous proposent le dimanche 11 octobre à 15h30 en l'église de Saint-Léonard-des-Bois leur traditionnel concert d'automne avec I Cantarini. Entrée 12 euros adultes, gratuit pour les moins de 12 ans. L'église est chauffée, c'est important de le savoir. Organisée par les Amis de Saint-Léonard. Information réservation 07 71 75 47 45 ou bien www.lesamisdesaintleonard.org. Et on termine cet agenda avec les lotos. Les lotos le samedi 10, un loto à Allonnes, un loto solidaire, un loto à Beaumont-sur-Sarthe, super loto de l'APE Ribambelle et Confetti de Maraîcher Saint-Marceau animé par Ludo. À la Suze-sur-Sarthe, un super loto animation Jean-Marie, un loto à Maillet, grand loto de l'école, la Pressigné, un double loto de notre histoire en lumière, un loto à la salle polyvalente de Rueil-sur-Loire, un Saint-Jean-d'Assé, un double loto, et à Saint-Marc-la-Brière, loto organisé par Je Donne Racing Team, animé par Eric. Et le dimanche 11, un loto à Bessé-sur-Bray, un loto également à Bonnétable, un super loto des pompiers, animé par Jean-Marie, et un loto au Mans, à Salle-Henri-Barbin, super loto amitié, loisirs, animation, Eric. Voilà pour cet agenda qui se termine et je vous dis à la semaine prochaine.

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1: Bonjour à toutes et à tous, bienvenue dans Ciné Scié, la rubrique qui vous présente le film qui vous est proposé à la salle Léon Bénardeau de Scié-le-Guillaume. Et cette semaine, le film en projection, c'est La Bataille de Gaulle, première partie. C'est un film dramatique d'une durée de 2h40 réalisé par Antonin Baudry, avec dans les rôles principaux Simon Abkarian, Simon Russell Beale et Florian Le Sieur. Juin 1940, la France s'effondre et signe l'armistice. Au milieu du chaos, un homme refuse de céder. Seul contre tous, ce général inconnu s'échappe vers Londres pour sauver ce qu'il reste d'un rêve, la liberté. Sans armée, sans appui, sans espoir. Mais avec une folle conviction, la France, sa France, n'a pas déposé les armes. Il tente un ultime pari, convaincre le monde que la bataille de France n'est ni terminée ni perdue. La réalité est têtue et lui donne tort. Mais peu à peu se lèvent autour de lui en Angleterre, en France et en Afrique des résistants de l'ombre, des lycéens révoltés, des soldats déterminés. Leur foi, leur audace, leur rage de liberté défient l'histoire qui semblait pourtant écrite d'avance. On écoute tout de suite la bande-annonce.
2: Your quixotic general taught us one thing at least. He's useless. It's clear now, de Gaulle's kingdom, so-called empire, hasn't any subjects.
3: Notre cœur est

0: avec lui, dit boum.
1: Et c'est la rage qui s'éveille. Boum.
2: Projection le vendredi 9 octobre à 20h30 et le dimanche 11 octobre à 18h. Je vous rappelle que ce film vous est proposé par la mairie de Sillé et Cinéambule pour un tarif unique de 5,50€ avec une carte de fidélité gratuite qui vous permet de bénéficier d'une place au bout de 10 entrées. Ce Ciné Sillé se termine et je vous dis à la semaine prochaine. 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

0: Fréquencier pour une émission préparée, concoctée et présentée par les lycéens de la cité scolaire Paul Scarron de Ciel-Guillaume. Passe ta seconde. Il s'agit pour nous de donner une image radiophonique du quotidien d'un groupe d'élèves de la seconde A à partir de thèmes qu'ils ont choisis, laissant la place à leur spontanéité, à leur regard. Aujourd'hui, nous allons parler de sport et je vous remercie déjà, Clarence, pour avoir bien donné du temps à ce projet. Bonjour Clarence.
1: Bonjour.
0: Faustine.
2: Bonjour.
0: Et Gabrielle.
3: Bonjour.
0: Ainsi que Roxane.
4: Bonjour.
0: Bonjour Roxane, bonjour à toutes. Au menu cet après-midi, donc les bienfaits du sport. En effet, au-delà d'un simple loisir, dans lequel on peut se retrouver de manière assez facilement, quoi, qu'on soit adulte ou adolescent, il se trouve que notre groupe est passionné par la pratique sportive et leurs pratiques respectives. Aussi, allons-nous parler dans un premier temps, en tout cas dans l'ordre qu'on a pu choisir tous les cinq, présenter les thèmes du sport santé, du sport plaisir, du sport passion. Gabrielle, je te laisse présenter un peu les choses. Vas-y.
3: Alors bonjour, donc moi aujourd'hui je vais vous parler des bienfaits du sport pour la santé durant l'adolescence. Nous, adolescents en plein développement physique, faire du sport est important car cela aide au développement osseux, musculaire et il prévient aussi d'améliorer la santé cardiovasculaire. Mais le sport, il aide pas seulement à la santé physique mais aussi mentale. Il permet aux jeunes de réduire leur stress, par exemple, dû aux cours, qui sont généralement une source de stress pour eux. Le sport peut aussi aider à l'estime de soi, c'est-à-dire à se sentir bien dans son corps et atteindre des objectifs ou autres. Donc, on a interviewé un prof de judo.
4: Des jus de Maiserette.
3: Voilà, donc on va vous passer un bout d'interview.
5: Bonjour, alors moi c'est David Maiserette, je suis professeur de judo à Conly. Donc pour l'instant, on aura sans doute un beau dojo à Donfront, c'est en prévision. Je suis prof du judo club de la 4CPS depuis maintenant plus de 10 ans parce que j'ai remplacé Alain Jameau qui était le professeur créateur du club en 96. Et donc c'était aussi mon professeur, donc j'ai repris la suite. J'apprends aux élèves le judo, mais aussi le taïso. On a des cours taïso, qui est du renforcement musculaire et équilibre idéal pour les personnes qui ont besoin de reprendre un sport. Et aussi le jujitsu, un autre art martial que le judo est issu, d'ailleurs, du jujitsu. Donc c'est du judo avec des poings, atemi, coups de pied. Les différentes clés qui sont interdites au judo, mais autorisées en jujitsu. Donc voilà. Et puis ça fait plus de 20 ans que je pratique ce sport.
2: T'as toujours voulu être prof de judo ?
5: Non, pas toujours, non. C'est-à-dire au départ j'ai commencé en tant que judoka, assez tardivement d'ailleurs, à 17 ans, contrairement à mes élèves qui commencent très tôt, beaucoup. Mais comme quoi il n'y a pas d'âge pour démarrer. Et puis l'idée m'est venue d'être professeur lorsque mon professeur, donc Alain, a décidé de se mettre en retraite et qu'à l'époque il n'y avait pas de remplaçant. Et donc il a fait que je me forme à 40 ans pour être prof, ouais. Donc c'est un parcours assez atypique, mais aujourd'hui je regrette pas, c'est vraiment une passion et c'est très intéressant d'apprendre à ses élèves à grandir.
2: Donc le sport apporte beaucoup au niveau physique, mais au-delà de l'esthétique, qu'est-ce que le judo apporte de plus au développement de l'adolescent et aux bases essentielles pour sa croissance et pour la suite de sa vie?
5: Alors oui, au-delà du physique, certes, parce que c'est vrai que les sportifs judokas sont bien affinés à l'adolescence, c'est-à-dire qu'ils sont bien musclés. Et derrière, ça leur permet aussi d'avoir justement le squelette bien fixé. Car s'il y a des muscles conséquents, ça permet aussi de ne pas se dévier la colonne, d'éviter des problématiques de scoliose ou de syphose liées à l'adolescence. Donc, ça fait pas que, mais ça aide quand même parce que plus on est musclé, moins on se fait mal. Donc il y a ça, ça développe aussi donc les capacités cardio-respiratoires, car justement quand il faut accélérer pour attaquer, quand le combat dure 3, 4, 5 minutes pour certaines catégories, forcément il faut être capable de tenir le choc et d'avoir une bonne capacité respiratoire, donc cardiovasculaire également, donc un bon cœur, des bons poumons. Donc et puis au niveau des tendons, tout ça permet aussi à l'élève de grandir sans avoir trop de douleur. Donc le sport en général, mais dans le judo. On est aussi beaucoup sur le cardio et le physique. Hein, donc je pense que c'est un bon sport pour nos adolescents et complet également pour bien grandir sur tous les points au niveau du physique.
2: Donc le sport est un moyen de s'ouvrir aux autres. As-tu pu constater au sein du dojo si c'est également le cas? Et si oui, as-tu un exemple concret?
5: Alors nous, judo, on a beaucoup de parents nous mettent leurs enfants parce qu'ils sont parfois trop introvertis, trop timides. Et aussi, dans l'autre côté, extravertis et super, enfin, sur, beaucoup d'énergie, surexcités, enfin voilà, qui ont du mal à, justement, à écouter et à être disciplinés. Donc, il est vrai qu'on a les enfants quand on les récupère en début de saison et qu'ils apprennent le cadre, et le respect qu'il y a à avoir sur un tatami. Le changement est radical sur la fin de saison. Car déjà d'une au judo, on est obligé de s'entraîner avec les autres. C'est un sport individuel, cependant on a beaucoup besoin de son partenaire. Donc on change régulièrement de partenaire pendant les courses, ce qui fait que l'élève est obligé de travailler avec tout le monde. Même si on n'est pas obligé de s'apprécier, on est obligé de travailler avec tout le monde. Donc de ce fait, on s'ouvre aux autres aussi, puisqu'on est obligé de discuter, de savoir comment on s'entraîne, comment on fait telle ou telle technique. Donc la personne même qui est trop timide et puis qui n'ose pas parler, elle est obligée de parler à un moment donné. Donc, à contrario, la personne qui est trop indisciplinée est obligée de se discipliner justement pour respecter son partenaire de club et pouvoir travailler correctement. Donc on a des changements radicaux de comportement du début jusqu'à la fin de la saison et même après quand les enfants arrivent à 5 ou 6 ans et qu'on les retrouve adolescents, c'est plus les mêmes.
0: Oui, alors donc merci donc pour cette interview de David Mezret, donc professeur de judo. Alors c'est où
2: c'est à Conly.
0: C'est à Conly, oui. Hein, donc
2: bientôt à Domfront avec un D'accord. beau dojo plus grand et plus spacieux.
0: D'accord. Donc il y a le professeur de Faustine, hein, Faustine qui est avec nous et qui fait du judo. On entend dans cette interview donc l'accent porté sur la socialisation. J'ai relevé comme ça au vol les expressions apprendre aux élèves à grandir. Monsieur Bézret a aussi parlé de timidité, de changements radicaux des comportements. Donc au fil du temps, au fil des entraînements, au fil de la pratique sportive, un sport qui on pourrait qualifier d'individuel, mais qui en fait mêle aussi une pratique collective, puisque ça fait équipe, quoi, en quelque sorte. Alors, sur cette question de la socialisation, on voudrait vous proposer, dans un premier temps, peut-être une chronique de Roxane, et ensuite, une petite enquête menée,
3: un micro-trottoir.
0: Sous la forme du micro-trottoir. Donc, Roxane, sport et socialisation, qu'est-ce que tu aurais à nous dire pour développer un peu ce sujet ?
3: Alors, bonjour. Pour ma part, je trouve que le fait de faire des rencontres dans le sport est très intéressant, car ce sont des personnes qu'on ne voit pas vraiment souvent et qui pourtant peuvent devenir vite des amis, surtout quand on fait un sport d'équipe,
0: ouais.
3: Parce qu'on peut plus souvent parler et communiquer. Par exemple, moi, je fais de l'équitation et dans mon cours, avant, j'étais un petit peu timide, je n'osais pas parler. Et puis, petit à petit, toutes les filles de mon cours sont devenues des amies. Quand le club fait des journées d'intégration, nous on appelle ça la fête du cheval, et tous les cours du club se retrouvent par exemple un week-end et font une journée tous ensemble. Donc ça permet aussi de créer des liens même avec les personnes qui n'étaient pas dans notre cours. Et on peut aussi les retrouver par exemple en dehors du sport quand on s'entend bien avec.
0: Oui, c'est ça. C'est-à-dire qu'il y a, l'avant, le pendant, et surtout, enfin, et aussi un après, quoi. Une possibilité que le groupe se reconstitue en dehors de la pratique elle-même, quoi.
3: Donc,
0: il y a des liens assez forts, finalement, humainement parlant, qui peuvent s'établir. Ce sont aussi vos expériences, je pense.
1: Personnellement, oui. Moi, je fais de la danse.
0: Clarence qui nous parle.
1: Je m'appelle Clarence et je fais de la danse à Ciel Guillaume. Au studio 18, anciennement la caserne des pompiers. Donc ma prof de danse c'est Fanny. Et rien qu'avec ma prof de danse on a un lien assez fort, puisque on se voit tous les mercredis, on est encore en contact la semaine,
0: ouais.
1: Et puis j'ai mes copines de la danse, il y en a dans la cité scolaire, on est en contact. Et puis surtout le jour du gala, forcément on est toutes soudées finalement, on se parle, on est toutes copines. Voilà pour mon exemple.
0: Ok, très bien, ouais. Et Faustine ?
2: Moi c'est pareil, au judo il y a quand même un lien de sociabilisation assez fort, même si tout à l'heure tu parlais plus de sport d'équipe. Donc le judo c'est plus un sport individuel, mais le fait de devoir apprendre avec quelqu'un, parce qu'on ne peut pas apprendre seul au dojo, on est obligé de composer avec quelqu'un en face de soi pour apprendre des techniques, etc. Et du coup, on change souvent de partenaire. Ça nous force à justement s'ouvrir avec les autres, leur apprendre, leur poser des questions, ne pas avoir peur justement de ne pas savoir. Et donc oui, ça apporte beaucoup. Et même tout à l'heure, le prof de judo, il en a parlé qu'il y avait beaucoup de jeunes qui s'ouvraient de plus en plus grâce au judo.
0: Oui, c'est ça, d'accord. Sur un principe aussi de transmission et de solidarité.
2: Oui, c'est ça.
0: Oui, et alors Gabriel, alors toi c'est un petit peu spécial, parce que tu, je crois que tu as fait du cheval, et puis il s'est passé quelque chose qui t'a un petit peu...
3: Oui, c'est ça. C'est que moi déjà, de base, j'en faisais pas en club, j'en faisais en privé en fait, avec une dame, une monitrice, ouais. Voilà, qu'on payait et qui venait que pour moi.
0: Ah ouais.
3: Oui.
0: Ouais. D'accord. Ouais, donc cette émulation là qu'on perçoit non, à travers vos trois témoignages des autres filles là, c'est peut-être que tu n'as pas vraiment bénéficié, puisque c'est plus une relation en face à face.
3: Oui, voilà, c'est ça. C'est ouais. Que moi j'ai jamais été du coup en club en fait, contrairement aux filles.
0: D'accord. Donc peut-être je sais pas Roxane faire quelque chose pour t'accueillir dans son club de hippique. C'est où
3: C'est à Sillé-Guillaume, à la Châtaignerie.
0: À Sillé-Guillaume, donc Sillé-Guillaume, Clarence
2: oui.
0: Et Sillé pour la danse.
2: Oui.
0: Donc c'est les pompiers qui dansent aussi.
2: Non, c'est plus là. Donc, ça a juste gardé le nom, parce que anciennement c'était la caserne des pompiers. Mais
0: ah oui, d'accord, anciennement, d'accord. Mais ils dansent plus.
2: Ah non.
0: Bon. Et puis Faustine, c'est.
2: Donc moi, c'est à Conlis, c'est le judo club de la 4CPS. Et voilà, c'est tout.
0: Ok, très bien. Micro-trottoir, on va écouter donc des témoignages autour du sport, de la pratique et des rencontres éventuelles.
6: La question, c'est est-ce que tu fais du sport ou est-ce que tu en as pratiqué hein?
7: Je fais du basket à Conly.
8: Je m'appelle Arthur Lhuissier. Je fais du sport, plus précisément du basketball. J'en pratique depuis 2-3 ans maintenant.
9: Bonjour, je m'appelle Terre Chaumont, je suis au lycée de Paul Scarron. Je fais du handball au club du CA Évron.
10: Donc, je m'appelle Clément, j'ai 22 ans, je suis étudiant en pharmacie et je fais du sport, je fais de la course à pied et du vélo.
11: Bah, je m'appelle Edène, j'ai 14 ans et je suis au lycée Paul Scarron. Je pratique du tennis de table depuis 5 ans et je fais de la danse classique et moderne au Mans.
12: Ok, bah, je m'appelle Lian Leroy, j'ai 17 ans. J'ai fait du sport, j'en fais plus actuellement, j'ai fait du basket pendant 2 ans.
13: Oui, je fais du sport en ce moment, je fais de l'acrobatie, c'est du cirque, et ça fait 7 ans que j'en fais.
14: Bonjour, donc je m'appelle Linda, je suis maman de 3 enfants, j'ai 43 ans.
15: Moi je m'appelle François-Marie Jouet, je suis élève en première C, et j'ai 15 ans.
16: Ok, bah, je m'appelle Julien Launay, j'ai 17 ans, je fais de la boxe anglaise à Coulaines-Antares.
17: Bonjour, je m'appelle Romane, je suis en première C.
18: Bonjour, je m'appelle Mélite, je suis en première C.
19: Bonjour, je m'appelle Chloé, je suis en première C.
20: Bonjour, je m'appelle Saosan Abdekosman, je suis élève en première B et j'ai 16 ans.
21: Bonjour, je m'appelle Léonie Gourdet, j'ai 16 ans et je suis en première A.
22: Eh bien, je m'appelle Sarah, j'ai 36 ans, je suis maman de 2 enfants. Alors oui, je fais du sport depuis plusieurs années, notamment de la course à pied. J'ai fait du vélo de route. Voilà, et là depuis peu de temps, je me suis inscrite dans un club de basket. Donc je suis licenciée en basket, senior femme, mais voilà, c'est tout nouveau pour moi, mais un sport collectif finalement.
23: Ouais, bonjour, je m'appelle Stéphane Gay, j'habite à Mézières-sous-Lavardin, j'ai 65 ans maintenant, et je suis à la retraite depuis 1 an, et voilà, je suis un ancien coureur cycliste professionnel, j'ai travaillé pour le cyclisme dans le département pendant 30 ans.
24: D'accord, bonjour, Sylvain Delaplanche, donc 52 ans, j'ai fait du sport en très haute compétition dans le milieu automobile, et d'accord. J'ai fait du sport après individuel.
25: Ensuite, ma deuxième question, c'est pourquoi est-ce que tu fais du sport, qu'est-ce que ça t'apporte?
26: Je fais du sport pour faire du sport, et avoir un bon corps, et voilà.
13: Alors, moi plus tard, je voudrais devenir cascadeur, et le sport, ça aide à être en bonne santé. Ça me motive à faire plein de trucs, ça me fait progresser physiquement et c'est super.
26: Ça m'a apporté des bénéfices mentaux comme physiques. Déjà, ça m'a au niveau mental, ça m'a permis de me vider un peu des cours et tout, vu que les journées sont un peu chargées. Et niveau physique, j'ai vu du changement sur mon corps. J'ai pris un peu de masse musculaire, donc c'est cool.
27: Je fais du sport pour me dépenser. Et faire de nouvelles rencontres.
10: Parce que ça permet de me libérer un peu des cours, de prendre l'air et ça apporte que du positif.
0: Bah, le sport, ça me défoule. Je suis bien quand j'y suis. J'aime pratiquer. Et ça m'apporte beaucoup de sérénité.
12: Ce que ça m'apporte, c'est surtout pour le divertissement. C'est juste, ça m'occupe de temps en temps, comme ça.
14: Je fais du sport, du taïso. Et puis, j'utilise mon vélo pour me déplacer dans ma commune. Pourquoi est-ce que je fais du sport? Bah, ça permet de rester en forme. Dès que j'arrête d'en faire, moi, j'ai mal au dos. Donc, je continue à en faire. Et puis, c'est pareil. Dès que j'arrête d'en faire, je me sens pas bien. Donc, je continue à garder une activité sportive.
15: Pour me sentir bien et pour faire des trucs dans la vie.
16: Pour faire de la compète, pour avoir des titres, tout ça, c'est tout.
0: Oui, du coup, moi, j'ai pratiqué du curling bâton.
1: Moi, j'ai pratiqué du handball pendant 9 ans.
2: Et moi, je fais du basket depuis 4 ans.
1: Déjà, ça permet de penser à autre chose par rapport au cours, de se libérer, d'avoir une cohésion même avec son équipe. Ça dépend si on fait un sport individuel ou collectif. Moi, du coup, c'était un sport collectif donc, et de rencontrer aussi de nouvelles personnes.
3: Du judo, j'ai commencé en 2023.
1: Oui, j'ai rencontré plein de copines qui sont encore ici au lycée et depuis toute petite, donc depuis que j'ai 5 ans, j'en ai rencontré plein.
2: Ok. Oula, le sport, il y a énormément de bénéfices. Déjà santé, ça me permet de me vider la tête, de m'apporter de l'énergie, un meilleur sommeil, une bien meilleure journée. En général, je fais mon sport en fin de journée. Et voilà, ça m'apporte que du plus. J'ai arrêté pendant un certain moment par rapport à des soucis de santé. Et en fait, au final, je pense que j'aurais dû continuer même pendant cette période-là. Mais depuis que j'ai repris, ça m'apporte tout.
23: Alors moi, le sport, le cyclisme, je l'ai fait parce que toute ma famille en faisait. Mon frère, mon grand-père, mon père, mes oncles. Donc, naturellement, j'ai suivi un peu le mouvement. Et puis tout de suite, ça a matché, ça a marché. J'ai gagné beaucoup de courses chez les jeunes. Donc j'ai continué, j'ai gravi les échelons, l'équipe de France, puis je suis passé professionnel et voilà.
24: Alors d'abord, une première chose, j'ai fait du sport en individuel pour m'épanouir. D'accord. Après, j'ai fait du sport à haute compétition en tant que mécano de course automobile en faisant le tour du monde, et ce qui m'a apporté beaucoup d'expérience personnelle et technique dans mon métier à l'heure actuelle. Et puis m'a ouvert des portes dans le domaine de l'automobile, autre que d'être une simple mécano. Et bien sûr, la grande motivation, c'était que c'est une passion. Oui. Donc avant tout, donc c'était un sport pour moi, c'était pas un travail. Mais ce qui m'a permis de m'épanouir beaucoup et d'apprendre beaucoup à travers le monde entier où je suis passé.
4: Ok, merci pour tous ces témoignages, c'était très intéressant, très divers. Ce qui ressort souvent du côté des élèves, c'est l'idée de se libérer de la pression des cours. Voilà, ça c'est très important. Et puis aussi le mot énergie que partagent les élèves, les ados, disons, et puis leurs aînés. Ça apporte de l'énergie. Et donc sur le plan individuel, puisqu'on est passé comme ça de l'idée d'être ensemble, de l'être ensemble, de la socialisation, de l'entraide, de la solidarité, de la transmission éventuellement, et on est passé au plan individuel. On va écouter maintenant Gabriel sur la construction de l'adolescent. Voilà.
5: Donc moi j'aimerais rebondir donc sur la construction de l'adolescent et le sport, comment c'est bénéfique, que ce soit physiquement pour nous ou mentalement.
6: Donc on a pu le voir tout à l'heure avec Roxane et Gabriel, le sport peut apporter beaucoup aux jeunes, notamment du coup à l'adolescence. Mais il peut être bénéfique aussi, là on a parlé du court terme, tout ce qui est physique, etc. Mais également à long terme. À long terme, il peut aider à la construction de l'adolescent. Donc là, c'est ce que je vais vous parler maintenant, les valeurs et les habitudes que le sport peut transmettre aux jeunes sportifs. Donc à l'adolescence, on devient plus progressivement autonome. On commence à prendre davantage de soin de notre corps, on prend nos propres décisions, on s'intéresse sur ce qu'on mange, notre façon de dormir, notre activité physique, etc. Et forcément, c'est aussi une période où on fait pas forcément les bons choix. Et c'est là que le sport, il est intéressant. Parce qu'aujourd'hui, avec les réseaux sociaux, on a énormément d'informations, mais le problème, c'est qu'elles sont pas toujours fiables et pas forcément adaptées pour nous, pour notre âge, notre niveau d'activité ou notre situation. Et du coup, on peut mal les interpréter et se créer de mauvaises habitudes. Et du coup, le sport, il est très bénéfique parce qu'il peut apporter un cadre. Parce que dans un club, on est accompagné par des entraîneurs, des professeurs et des coachs. Et le rôle, c'est pas seulement nous apprendre à courir plus vite,
7: à nous faire apprendre des techniques ou à gagner un match, mais ils nous transmettent aussi des règles, des valeurs et des façons de réagir. Et donc, contrairement aux algorithmes, eux, ils connaissent finalement plus profondément notre situation. Ils nous ont vus évoluer et ils savent comprendre nos difficultés et adapter leurs conseils. Donc, c'est beaucoup plus personnalisé pour les jeunes. Du coup, je vais vous parler des habitudes que ça peut transmettre. Donc, en tant qu'adolescente, par exemple, moi, je fais du sport. Je sais que le judo, ça m'a apporté beaucoup. Ça apporte notamment l'habitude de l'organisation. Les jeunes, ils sont obligés de s'organiser en fonction des leçons. Souvent, on fait du sport plusieurs fois par semaine et ça peut, des fois, transvaser dans le week-end avec les matchs et les compétitions. Donc, on est obligé de composer avec la famille, les événements qu'on a potentiellement avec le collège et puis aussi les leçons. Et donc, il y a ces habitudes-là. Ensuite, il y a aussi le fait que ça nous apprend beaucoup plus sur... On apprend beaucoup plus sur nous-mêmes. On apprend à gérer notre sommeil, notre alimentation et, par exemple, l'hydratation aussi. Moi, je sais que le sport, le judo, il m'a appris à beaucoup mieux m'hydrater parce qu'avant, je ne m'hydratais pas du tout. Et maintenant, avant le sport, je m'hydrate beaucoup plus dans la journée.
4: Ok, peut-être... une réaction, je sais pas, Roxane, Clarence.
25: Non, moi je suis d'accord parce que, enfin, je sais que je fais moins de sport que Faustine, mais ouais. Bah forcément, je fais de la danse, donc ouais. Je suis obligée aussi de boire en quantité quand même importante. Et puis je fais du tai chi aussi avec Faustine, donc forcément, bah on boit. Et puis surtout, on doit manger comme il faut parce que sinon, bah on peut faire des malaises, etc. Enfin voilà, faut se nourrir.
4: Tu fais quoi avec Faustine, tu dis?
25: Je fais du taïso,
7: c'est du renforcement musculaire. Donc toujours avec le même prof de judo.
4: D'accord.
7: C'est super pour tous les âges.
4: Ouais.
7: Et
8: ça consiste en quoi du coup?
7: Bah le renforcement. Oui, c'est du renforcement musculaire, donc c'est vraiment à chaque fois des cours différents, mais moi j'adore, c'est super agréable. C'est des tabata, donc c'est des enchaînements d'exercices. Il y a des cours on fait plus sur le haut du corps, des fois ça va être plus basé sur le bas, sinon on fait du cardio, etc. Donc c'est vraiment diversifié.
25: Oui, c'est ça, en fait on fait plein de choses. Et puis c'est comme on te dit que c'est pour tous les âges, il y a niveau 1, niveau 2. Enfin, dans le niveau 2, on fait tous les deux le niveau 2, y a de tous les âges. Il y a notre âge, il y a nos mamans, il y a deux personnes plus âgées, etc.
4: Oui, d'accord. Donc en fait, c'est bien une sorte de pratique communautaire, surtout dans les...
25: Oui, c'est ça, oui.
7: Bah, en plus, le club de Conly, il est vraiment très convivial. Donc au-delà de faire du sport, on s'amuse vraiment bien.
4: D'accord.
25: C'est ça, tout à fait.
4: Ouais. Et c'est alors ça nous vient d'où ça, le taïso?
25: Bonne question. Je sais pas.
4: C'est une discipline orientale. Enfin.
25: Oui, enfin je sais pas du tout. Je pourrais pas vous dire honnêtement.
4: D'accord.
7: C'est japonais comme le judo et le jujitsu, je pense.
4: D'accord.
25: Ça vient d'Asie, je pense. Oui.
4: Et Roxane alors?
8: Bah moi je trouve que sur le fait de s'organiser, c'est plutôt bien parce que après moi je fais de l'équitation, je fais de la danse aussi et je cours mais pas en club. Du coup ça me permet d'évacuer le stress aussi, mais sur
7: l'instant présent peut-être.
8: C'est ça. Donc après les cours on peut aller courir, donc je trouve ça bien.
4: Ouais, c'est ce que vous dites sur l'instant, c'est immédiatement après une activité sociale qui peut comporter un volet d'évaluation, enfin de remise en cause de soi, de choses comme ça, comme l'école. C'est juste après, c'est ça que tu dis
8: Bah pour moi, oui. Par exemple, le soir, tu rentres, t'en as eu plein la tête de ta journée, tout ça. Tu D'accord. vas courir 30 minutes, 1 heure. Bah après, tu reviens, t'es bien, tu penses
25: plus
8: à rien.
25: On pense à autre chose,
8: on évacue.
25: C'est voilà, ça, exactement. C'est ça. Ça permet de faire une pause, même après, on fait les leçons. Donc rien que quand on rentre, on fait une pause, on va faire du sport, on va dehors. Enfin, ça permet de faire une pause entre les cours et les leçons. Parce que des fois,
8: c'est beaucoup d'un coup.
25: Ouais, c'est la journée, elle est interminable, honnêtement.
4: Et c'est pas de la fatigue aussi pour
25: Si, il y a de la fatigue, mais enfin voilà.
8: C'est plus de la fatigue mentale, je pense, que de la fatigue physique.
25: C'est de la fatigue mentale, ouais, parce que ton cerveau, il a eu trop d'informations dans la journée. Et rien que se dire, quand je rentre chez moi, je sais pas, je me pose... Enfin, je dois pas directement aller sur mes leçons. ça fait du bien de se dire je vais faire une pause, vas-y, je vais dehors.
9: Ça décompresse vraiment.
25: C'est ça, ouais, exactement.
4: Alors Faustine, elle parle aussi des règles, l'importance des règles dans le judo. Enfin, je suppose un peu.
9: Oui, justement, j'avais pas terminé. Donc, par rapport à
4: ces enjeux de socialisation et peut-être ces transferts en fait de compétences d'enseignants vers l'école, mais aussi vers la vie tout court, quoi, en société.
9: Faut savoir que le judo, il est basé sur un système de code moral. Donc c'est composé de 8 valeurs. Il y a la politesse, la sincérité, la modestie, le contrôle de soi, le courage, l'honneur, le respect et l'amitié. Donc sur le papier, ça peut paraître évident, mais quand on grandit, on peut voir que même les grandes personnes, elles n'ont pas
11: forcément ces valeurs-là.
9: Voilà, c'est ça.
25: Ouais.
9: Mmh. Et
25: ça instruit en fait finalement.
9: Voilà, c'est ça. Donc c'est un peu les bases de la vie en société. Et c'est justement là que le sport est important. Donc le judo, il est vraiment très strict sur ces valeurs-là. Et par exemple, moi, si je prends mon cas personnel, je sais que comme tout le monde, quand j'étais petite, j'ai pu vouloir faire ma maligne, j'ai eu un comportement un peu déplacé en me prenant pour quelqu'un d'autre que moi. J'ai pu prendre le gros melon, etc.
4: D'accord. Et là, l'humilité du judoka.
9: Et du coup, c'est à ce moment-là où mon professeur, il a pu me reprendre sur des situations où j'avais un petit peu débordé. Et c'est pas forcément des grandes leçons morales, mais le fait que ce soit le professeur du judo, c'est un peu la personne qu'on idolâtre un peu quand on est jeune.
25: Ouais,
9: parce que
25: marque.
9: c'est la ceinture,
4: ouais,
9: la ceinture noire du club, etc. Et du coup, moi, ça m'a fait vraiment réfléchir. Je me rappelle encore vraiment des choses futiles aujourd'hui, mais... que je me des fois quand je repense à des comportements qui ont été un petit peu abusés, je me sens mal et ça m'a vraiment fait réfléchir. Et maintenant il y a plein de cas du coup où ça me touche plus, où je suis beaucoup plus sensible et je fais plus gaffe à ce que je dis ou ce que je fais. D'accord. Et etc.
25: Je suis d'accord.
9: Donc, je pense que...
4: Avec Clarence aussi, l'humilité à la danse, des choses comme ça,
25: oui.
4: Puisqu'on peut penser plutôt en termes de compétition, justement.
25: Ouais, enfin, ouais. Parce que moi, personnellement, à la danse, il faut coopérer, il faut savoir être poli. Enfin,
4: ouais.
25: Voilà, s'il y a quelque chose qui ne va pas.
4: Il n'y a pas de concurrence.
25: Personnellement, si, j'ai déjà eu un petit peu de concurrence parce qu'on se dit, elle fait mieux que moi, j'aimerais bien être comme elle.
4: Ouais.
25: Enfin, oui, y a, forcément. Mais bon, après, on se met. En fait, il n'y a pas de concurrence. Chacun a son niveau. Chacun fait comme il veut. Voilà.
11: Il y a beaucoup de remises en question, du coup.
25: Ouais, c'est ça. Okay. Exactement. Tout à fait.
4: Ouais.
25: Ouais.
4: D'accord. Et Roxane, alors que le cheval, que te raconte ton cheval sur ton comportement moral?
11: Il y a beaucoup de remises en question aussi parce que on peut se dire qu'est-ce que je fais pas bien? Pourquoi il m'écoute pas? Enfin, qu'est-ce que je fais qui lui convient pas? Puis pareil, comme disait Clarence, il y a beaucoup de rivalité, on va dire. Parce qu'on se dit...
25: Il y a les galops aussi.
11: Oui, aussi.
25: Parce que nous, on n'a pas de ceinture, on n'a pas de galop, mais enfin...
11: Oui, il y a les galops, on se dit, elle a un meilleur galop que moi.
4: Les galops, c'est un grade, c'est ça?
25: Oui, c'est ça. Ouais.
11: Donc ça va de 1 au 7.
4: Ouais, d'accord.
11: Donc on se dit, elle a un meilleur galop que moi, je suis moins.
4: Ouais.
25: T'es galop quoi, toi?
11: Moi, je suis 4.
25: Ok.
4: Ouais.
11: Mal.
4: Et ça, t'arrive. La question, c'est est-ce que la compétition exacerbe justement l'orgueil des gens, leur vanité, leur désir d'être supérieur aux autres, ou alors au contraire, est-ce que ça permet de lisser un petit peu si on met cette question de la concurrence en relation avec les valeurs dont parlait Faustine, à savoir l'humilité, etc.
11: Après, même s'il y a un peu de rivalité quelquefois, on respecte toujours les valeurs. Enfin, on est toujours gentil, etc. Donc, il n'y a pas non plus une grosse rivalité.
4: Ouais. Donc, c'est ça, il y a une sorte de refus intérieur d'aller vers...
11: C'est ça.
4: Vers la concurrence exacerbée, la jalousie, des choses comme ça, quoi.
11: C'est ça, de la jalousie.
4: Ouais.
11: Après, je pense qu'avec l'esprit d'équipe que vous avez apparemment dans vos clubs... Généralement, les différences, je pense, ça peut se mettre de côté, même ne pas jalouser ses amis, quoi.
25: Oui, exactement.
11: Oui, je veux dire.
25: Oui, il vaut mieux être contente pour elle.
11: Voilà, c'est ça.
25: Que de se dire qu'elle est meilleure. C'est exactement.
11: Plus se soutenir, du coup.
25: Oui, c'est ça. Ouais.
9: Et je pense que le sport, vraiment, il apporte beaucoup de ce côté-là.
11: Ouais.
25: Exactement.
9: Évoluer avec d'autres.
11: Oui,
9: on apprend à être fier des autres.
11: Exactement.
4: D'accord. La team, quoi.
25: Exactement.
4: Ouais, bon. Ok, très bien. Sur la construction psychologique, peut-être faire un petit focus là-dessus. Juste oui, tu voulais rajouter quelque chose aussi.
13: Oui, bah, je viens de me rappeler qu'on avait fait une interview sur justement ce que ça avait apporté à mon prof de judo. Donc peut-être qu'on peut lancer à ce moment-là.
25: Ouais. Ok. Peut-être.
17: Bah, écoute, le judo aujourd'hui, ça m'a appris aussi. Ça m'a aussi appris à être bien respectueux des règles, parce qu'en fait, au judo, on peut pas tricher. Donc on peut pas tricher avec. Avec ce sport, c'est-à-dire que contrairement à d'autres sports, on voit bien dans les sports collectifs où il y a des fautes des fois, enfin on se pose des questions, même malgré que la vidéo ait arrangé beaucoup de choses. Nous dans le judo, c'est souvent le meilleur qui gagne. C'est d'ailleurs tout le temps comme ça que ça se passe, c'est-à-dire celui qui attaque le plus, celui qui se dépense plus, celui qui trouve les ouvertures. Donc en général, il y a pas d'injustice. Donc et c'est ça qui est bien dans ce sport, c'est que c'est toujours le meilleur qui gagne. Et ce qui montre donc à l'autre quand on perd, donc c'est aussi normal. C'est-à-dire que voilà, il y a pas ce sentiment d'injustice qui fait que derrière on peut s'emporter lors d'une défaite ou être excessif dans une victoire. Donc c'est ça que j'admire dans ce sport, c'est que justement la défaite nous apprend qu'on n'a pas été bon. Et la victoire nous apprend aussi que faut rester humble parce que aujourd'hui, enfin, on peut perdre le lendemain de toute façon. Donc voilà, c'est ça que j'admire. Et ça permet aussi justement de respecter les valeurs dans lesquelles que je porte principalement, c'est d'être honnête et droit. Je pense qu'on peut pas vivre dans le mensonge. Le mensonge ne doit pas exister et au judo, il y en a pas. Voilà, c'est mon point de vue. Donc je m'éclate dans ce sport.
13: Le sport apporte beaucoup aux jeunes, notamment au niveau de la confiance en soi. Peux-tu nous en dire plus sur la manière dont le judo peut permettre à un adolescent de prendre progressivement confiance en lui ?
17: Alors, effectivement, le judo apporte de la confiance puisque donc on a un système aussi de grades donc en fin de saison. Donc les élèves travaillent toute une saison sur les différentes techniques. Ils acquièrent donc des compétences et des capacités motrices au fur et à mesure. Ils s'aperçoivent que ils sont forcément meilleurs qu'en début de saison, en fin de saison. Et la récompense, c'est justement le changement de ceinture. Et donc, ils sont en réussite. Et les élèves qui sont en réussite, forcément, gagnent en confiance. Ça leur permet de grandir plus facilement, quoi. Voilà.
13: Dans notre podcast, on parle également des habitudes. Penses-tu que le judo apporte des habitudes essentielles qui peuvent accompagner l'adolescent pendant leur croissance ?
17: Oui. Alors, sur les habitudes, je pense surtout au fait de bouger, parce que bon, c'est vrai qu'il y a beaucoup d'adolescents qui font pas de sport, et ça c'est dramatique pour eux, parce qu'en fait, toute leur capacité cardio-respiratoire et musculaire, ne se développe pas, et après ça peut engendrer des maladies justement très jeunes. Donc là, le fait de prendre l'habitude de faire du sport, déjà pour eux, c'est important dans leur croissance. Ensuite, au judo, ils apprennent à bien s'hydrater, parce que c'est un sport où on se dépense beaucoup. Donc on fait beaucoup de pauses de hydratation. Et puis, ils s'aperçoivent aussi, donc le fait de faire du sport aussi. Donc derrière, il faut se reposer, et ça leur apporte aussi l'envie de dormir. Et le sommeil est très important dans la récupération. Ils apprennent aussi à avoir une hygiène de vie donc propre aussi, parce qu'au judo on pratique propre. Hein, on doit avoir le kimono doit être propre, les mains doivent être propres, les ongles bien coupés. Donc c'est tout ça, c'est des habitudes, une hygiène de vie importante, dans la gestion et puis après ça reste des entraînements qui sont toujours au même moment. Donc ils prennent des routines, quoi. Là, ça leur fait prendre des routines et c'est bien pour leur croissance, tout ça, oui.
13: Le judo est également école de la persévérance et de la gestion de l'échec. As-tu remarqué une réelle évolution chez le comportement de certains élèves ?
17: Effectivement, lorsqu'un élève a du mal à perdre, du mal à accepter la défaite, des choses comme ça, donc c'est vrai que ça le fait grandir, parce que de toute façon, au judo, comme dans beaucoup de compétitions individuelles, il n'y en a qu'un seul qui gagne au final, hein, donc tous les autres perdent. Hein. Donc, et seul le vainqueur de la compétition gagne tout et ne connaît pas la défaite. Donc, ça fait très peu de personnes, comme une seule personne sur une journée. Donc, il faut accepter de perdre. Ça fait partie du jeu, comme dans beaucoup de jeux d'ailleurs. Et puis après, il faut savoir se relever, comme disait le maître créateur Jigoro Kano. C'est d'ailleurs là-dessus qu'on juge les plus grands judokas, c'est leur capacité à se relever de leur défaite. Voilà. Donc on apprend beaucoup aussi par les défaites. Et ça apprend aussi à rester humble et s'apercevoir qu'on trouve toujours plus fort que soi.
4: Voilà, merci pour cette interview. Donc sur le mensonge, il n'y en a pas au judo. Ok, bon, donc on est sur un petit îlot d'honnêteté. Tant mieux, j'espère qu'il y en a beaucoup dans le monde. On va entendre Clarence sur la question de la gestion du mental dans le sport, notamment.
25: Tout à fait. Donc moi j'ai décidé justement de parler de ça. Alors tout d'abord, grâce à nos micro-trottoirs, on a pu observer que les jeunes ils font du sport pour se déconnecter des réseaux sociaux comme Instagram, Snapchat ou TikTok en particulier. Par exemple, ils passent plus de 2h30 en moyenne sur cette plateforme à scroller, matin, midi, soir. On pourrait se dire, bon allez, je scrolle un petit peu et au final on finit par y rester une heure ou plus, tout ça grâce à l'algorithme. Justement, Faustine en a parlé. Donc cet algorithme, il fait que chercher ce qu'on aime, ce qu'on like, à qui on s'abonne. Et puis forcément, on dort pas pendant ce temps-là, ou alors on n'a pas vu notre famille. Justement, par exemple, plus de 4 adolescents sur 10 reconnaissent explicitement que les réseaux sociaux nuisent directement à la qualité de leur sommeil. Donc regarder des vidéos courtes sur TikTok juste avant de dormir bloque la sécrétation de mélatonine, c'est l'hormone du sommeil, à cause de la lumière des écrans. Ensuite, c'est le flux infini de vidéos. Ils activent le circuit de la dopamine. Donc le cerveau, il est dans un état de stimulation cognitive intense qui repousse à l'heure du coucher. Et donc, on n'a pas envie de se coucher. On est omnibulé par le téléphone. Et quand on est sur le téléphone, on fait rien d'autre. On procrastine, justement, parce que j'ai pas fait ça, j'ai pas fait mes leçons, etc. Donc ça représente une vraie pression, en fait. Ensuite, faire du sport, ce n'est pas que pour se déconnecter, c'est pour se libérer des leçons, de la pression scolaire, des examens qui engendrent du stress. Justement, en parlant du stress, j'ai cherché des chiffres. En France, environ 26% des adolescents, soit plus d'un jeune sur 4, considèrent l'école comme une source majeure d'angoisse. Ce chiffre grimpe de manière assez spectaculaire face aux évaluations, puisque 62% des élèves souffrent d'anxiété directement liée aux notes et aux interrogations. Ce stress progresse tout au long de la scolarité pour atteindre son maximum en classe de première, où 33% des élèves se disent stressés par leur situation scolaire. Ce qui est énorme, 33%.
10: Ouais, je suis d'accord. C'est...
25: Enfin, même quand j'ai vu 33%, je me suis dit, en fait, ça paraît peu. Parce que si on regarde, nous, toutes les quatre, je pense qu'on est stressés face à une grosse éval.
10: Oui, ouais. Franchement, oui.
25: Que ce soit une grosse éval ou même une petite, ou des examens, je pense que pour le brevet, on était oui. toutes stressées, honnêtement.
10: Oui, oui.
25: Parce qu'on a la pression, il faut réussir, parce que si on l'a pas,
10: Et puis les profs aussi qui mettent la pression.
25: Oui, tout à fait.
10: Les parents aussi.
25: Oui, les parents
10: à la maison. Parce que ça, on en avait parlé l'autre jour, que ça pouvait être
25: une source
10: de conflit. Oui, c'est ça.
25: Ouais.
18: Et puis il y en a aussi beaucoup qui se mettent la pression tout seul.
10: Oui,
18: et
10: ouais,
18: je pense
10: tout
18: que
10: à fait.
18: C'est une des plus grosses pressions.
10: Oui.
18: Celle qu'on
10: se met tout seul. Voilà. Mmh.
4: Il n'y a pas pire juge que soi-même.
25: Exactement, c'est ça.
18: Tout à fait.
4: Ouais, alors peut-être qu'on va partir un petit peu en balade à cheval avec Roxane sur la passion de l'équitation, du sport en général, mais aussi en l'occurrence de l'équitation, et puis aussi les risques quand même que ça peut entraîner en cas de chute, etc.
10: Oui, donc les risques, du coup, faire du sport, ça peut être très dangereux, que ça soit sur le plan physique ou mental. Donc, par exemple, je vais vous reprendre mon exemple. Donc, en novembre dernier, je me suis cassé la clavicule en tombant de cheval. Mmh. Et après cette chute, justement, c'était compliqué de remonter parce que le stress, j'étais crispée et tout. Parce que le cheval, il peut ressentir. Mmh. Et je trouve que c'est vraiment à ce moment-là, on voit si on a un bon mental ou pas. Même si ça prend du temps, on avance puis on remonte.
4: Mmh. Actuellement,
25: justement, t'en parlais, Gabriel.
19: Oui. Personnellement, moi, j'ai pas eu le mental de remonter sur mon cheval après ma chute que j'ai faite.
10: Après, ça dépend aussi de la chute.
19: Oui, aussi.
25: Mais
19: si
25: c'est traumatisant.
19: Vraiment, oui. Bah oui,
10: des fois, ça peut faire très peur, en vrai.
19: Après, j'estime beaucoup l'équitation, hein, mais des fois, c'est...
10: Après, je sais que moi, j'ai pris du temps à remonter. J'ai pris du temps à remonter.
25: C'est traumatisant, parce qu'un cheval,
10: c'est quand même haut.
25: C'est hyper haut. Tout ça, mais enfin...
10: Ça a de la puissance.
25: Oui, c'est ça. C'est un coup de sabot, il y en a qui peuvent y rester, honnêtement, c'est grave, quoi. Donc forcément, c'est traumatisant, en fait.
10: Mm.
4: Mais là, okay, ouais. C'est pas un coup de sabot, hein, tu rassures nous.
19: Non.
25: Non, là, t'es juste tombée apparemment.
19: Ouais, je suis tombée.
4: Glissé, c'est ça.
19: C'était sur un saut.
4: Ouais.
19: Et ma jument, elle a trébuché juste avant. Du coup, je suis tombée par terre et elle m'a un peu marché dessus en même temps.
4: Elle a refusé l'obstacle, c'est ça?
19: Non, elle l'a sauté, mais ouais. Elle a trébuché, puis après elle m'a marché dessus. Du coup, je me suis dit, c'est la clave.
25: Ok, et c'est, oui. C'est donc ça
19: oui,
25: cause
19: donc,
25: de ça
19: ouais, okay. C'était pas rien quand même.
25: Oui, non,
19: pas
25: trop. Ouais. Effectivement. Ouais. Donc c'est compréhensible que t'aies mis du temps à remonter.
19: Ouais.
4: Et le cheval que tu montes actuellement, c'est cette jument-là?
19: Oui.
4: Donc il n'y a pas eu non plus de. Parce qu'il y a oui, elle m'a marché dessus, je vais changer de cheval ou je sais pas.
19: Non, parce que du coup, ouais. Vu que c'est ma jument et que je l'ai achetée, fallait ouais. Que je continue quand même avec elle.
4: Avec elle, ouais.
19: Puis
4: ouais.
19: Après, c'est venu petit à petit.
4: Ouais, d'accord. Donc, tu as fait des bisous ou tu lui as fait des bisous?
19: Non, pas trop.
25: Et rappelle-nous comment elle s'appelle ta jument?
19: Vertu.
25: Vertu.
4: Ouais, Vertu.
25: C'est
4: ouais.
25: Beau.
4: Ouais,
25: c'est ouais j'aime bien.
4: Ouais, t'as l'air pas une émotion morale, ouais, on est en plein dedans. Ouais,
25: c'est ça.
4: Et ouais, okay, ok. Et pour toi, alors Gabriel, la chute, c'était dans quelles circonstances c'était?
19: En fait, mon cheval, il était au galop et j'ai perdu ouais. Mes étriers
4: ouais.
19: Et mes rênes au passage. Donc, j'étais sur le côté, je me tenais à sa crinière, sauf que ouais. Il allait trop vite et en fait, j'ai lâché. Du coup, je me suis propulsé contre la barrière.
25: Ok, ah, et t'as pas eu de dos cassé ou...
19: Non, pourtant, je suis solide apparemment.
25: Mais, tant mieux.
19: Mais c'était quand même assez compliqué de remonter après. J'essaie de remonter tout de suite parce que c'est toujours ce qu'on m'a dit, il faut direct remonter pour pas avoir peur. Mm-hmm. Mais j'étais trop crispée pour le cheval, même lui, il comprenait pas, donc...
25: Ouais, des fois c'est compliqué de gérer le stress.
19: Mm. Oui, vraiment.
25: Tout à
4: ouais,
25: fait.
4: Ouais, ouais. Donc t'as glissé, c'est ça?
19: Oui, c'est ça, c'est qu'en fait j'ai perdu du coup... Oui, en fait, ouais. Quand il a tourné, du coup, moi, c'est à ce moment-là que j'ai lâché. Et comme il était au galop, ça m'a jeté en arrière un petit peu et je suis tombée contre l'arrière.
4: D'accord, ouais.
25: Ok.
4: Ok, bon.
25: Et moi, j'ai une question à vous poser. À votre avis, qu'est-ce qui se passe quand on fait du sport?
19: Qu'est-ce qui se passe?
25: Qu'est-ce qui se passe? Genre, dans le cerveau, il se passe quoi quand on fait du sport?
19: On régénère des neurones, non?
25: C'est ça. Et bien, justement, je vais en parler. Donc, l'exercice, il agit sur le cerveau de plusieurs façons. Déjà, ouais. Il favorise la plasticité cérébrale. Donc, les neurones peuvent renforcer ou créer de nouvelles connexions entre eux.
4: Ouais, c'est ça. Ouais.
25: Ensuite, il stimule des facteurs de croissance, notamment le BDNF. C'est en anglais.
4: Mm-hmm.
25: C'est une protéine qui participe à la survie des neurones, à leur fonctionnement et à la formation de nouvelles connexions entre les neurones. Donc, des méta-analyses chez l'humain trouvent notamment une augmentation du BDNF après l'exercice, même si les résultats ils varient en fonction des protocoles. Voilà. Et ensuite, il agit sur l'hippocampe, c'est donc une région essentielle du cerveau pour la mémoire et l'apprentissage.

0: sport, on n'a pas un point de plus en maths, hein, mais...
1: Oui, oui.
0: Enfin, c'est... Voilà.
1: Mais vous, ça vous fatigue pas, par exemple, de faire du sport et juste après de réviser, vous n'êtes pas fatigué et du coup, vous n'avez pas, je sais pas, la motivation de réviser?
2: Bah, en vrai, ça dépend. Par exemple, si on doit vraiment réviser pour une grosse interro, bah, faut quand même avoir un peu la motivation pour le faire.
0: Ouais.
3: Moi, personnellement, le sport, il m'apporte vraiment... Enfin, quand je sors de mon cours de sport, je suis toute excitée. Donc, ouais, justement, c'est le moment où je vais réviser.
4: Et, oui. Il n'y a pas de fatigue
3: Bah, moi, pas forcément. Bah, après, il y a des jours où vraiment, je n'ai pas la motivation d'aller au sport. Je me pousse quand même à y aller. Ouais. Et que je ressors... Bon, ça ne marche pas tout le temps. Des fois, tu ressors, tu es fière d'y être allée quand même. Mais les fois où tu es vraiment fatiguée et que tu ressors, tu es tout ramollo, bah... Pour se mettre au son, c'est plus compliqué.
1: Ouais, ouais, je comprends.
2: Et surtout si on termine le sport tard.
3: Ouais, c'est ça.
0: Ah oui, ouais.
1: Oui, surtout.
0: Oui. Bah, sachant que nous, on rentre à 18h, à 20h, il fait nuit.
3: Ah, c'est ça, voilà. Oui. Moi, hier, j'ai dû finir justement mon texte pour la radio d'aujourd'hui. Bah, je l'ai fini à minuit 5.
4: Ah oui.
3: Parce que je suis rentrée du sport à 22h.
0: Bon, on est ensemble, du coup.
4: 22h.
3: Ouais, bah, le temps de manger, d'aller se toucher.
1: Des fois, ça peut pousser jusqu'à très tard. Du coup,
0: oui, ouais. Bah, le cours est fini à 21h30, donc bon, voilà.
3: C'est ça.
0: 30 minutes, ça passe vite, honnêtement.
1: Ouais, oui.
0: Donc, le temps de manger, etc., bah oui, ça nous amène jusqu'à 22h. Et puis, quand on n'a pas fini les leçons, c'est sûr qu'effectivement.
4: Ok, alors peut-être un point sur, sur l'addiction, rapidement.
3: Ah oui, donc là, c'est moi qui en parle. Ouais. Donc, on parle beaucoup des bienfaits du sport, mais il y a aussi un sujet où on parle. Beaucoup moins, donc c'est l'addiction au sport. Parce qu'en fait, le sport, enfin, les addictions, quand on y pense, on pense souvent aux choses qui sont forcément mauvaises pour la santé dès le départ, alors que le sport, à la base, c'est justement quelque chose de bénéfique. Mais certains jeunes, le sport peut prendre tellement de place qu'ils ont plus de mal à s'en passer après, et c'est là que ça devient compliqué.
4: Ouais.
3: Et là, on parle pas simplement de quelqu'un qui aime le sport, mais c'est beaucoup plus toxique. Donc, par exemple, si quelqu'un est déçu de rater son entraînement, c'est pas forcément inquiétant, mais si cette personne commence à culpabiliser énormément parce qu'elle a peu ou est-ce qu'elle a pas réussi à continuer malgré. Parce qu'elle a pas pu faire ses entraînements la semaine qu'elle avait prévu, ou alors une personne qui continue à s'entraîner parce que malgré les blessures, ou elle laisse son sommeil de côté, ou ses études, ou encore la famille, et ben là c'est beaucoup plus préoccupant. Et donc j'ai trouvé des chiffres. Donc une étude sur 10, une étude récente a été réalisée sur 7596 adolescents de 11 à 19 ans. Les chercheurs ont estimé le risque de dépendance à l'exercice à 6,4% chez les jeunes qui pratiquent sans compétition. Mais ceux qui pratiquent avec compétition, le chiffre monte un petit peu et il arrive à 15,6%. Donc c'est quand même assez important. Bon, après, je précise quand même que c'est une étude réalisée sur le risque de dépendance à l'exercice. Donc, c'est pas sur 7596 adolescents où il y a 6,4% des jeunes qui sont addicts. Mais c'est un risque et il faut quand même en prendre compte.
4: Oui, c'est ça, même si c'est minoritaire. Et c'est pas votre cas à vous?
0: Non,
1: enfin, non, personnellement, non.
4: Vous êtes juste super bonne en maths parce que vous faites beaucoup de sport.
0: Non, c'est ça.
4: Ça s'arrête là.
0: Ouais.
1: Bah, c'est d'accord. Ça, imaginons.
4: Attends, pas après développer une addiction mathématique par-dessus.
0: Non, je pense pas
1: que ça se produira.
4: Ok.
0: Dans une autre vie, peut-être.
4: Est-ce qu'on a le temps de passer la fin du micro-trottoir ou
5: On peut écouter la fin du micro-trottoir, oui.
4: D'accord. Allez.
0: Et en dernier, c'est est-ce qu'en faisant ton sport, t'as fait des rencontres ou pas?
6: Bah oui, j'ai eu beaucoup d'amis.
7: Oui, le cercle, j'ai fait les rencontres régionales de cercle, où j'ai été sélectionné au national aussi. Et donc, on rencontre plein de gens de la même spécialisation ou des trucs comme ça, et c'est génial, on fait des rencontres géniales, il y a des fêtes et tout. Et c'est trop bien, c'est trop bien.
6: Oui, ça m'a permis de faire des rencontres, mais dans mon équipe, j'en connaissais plein. Mais il y a des personnes que je connaissais pas qui sont venues, qui sont devenues des amis, donc voilà, qui sont devenues des potes plutôt.
8: Bah oui, vu que je fais un sport collectif, beaucoup d'amis, toute mon équipe, etc.
9: Bah sur Angers où j'étudie, du coup j'ai rejoint un groupe de personnes qui courent et on court tous ensemble, c'est sympa.
8: Bah j'ai rencontré des amis, des compétiteurs.

0: buteur et mon entraîneur.
1: J'ai fait pas plus de rencontres que ça, franchement.
2: Alors j'ai rencontré le prof de sport déjà, et donc on s'est fait des amis au sein du club. Et du coup, ça permet aussi de voir des amis qu'on n'a pas forcément l'occasion de voir autrement, et de partager une activité ensemble, quoi. C'est quelque chose de... ça maintient également un certain lien social.
3: Ouais, ouais, j'ai encore des contacts de mes copains du sport, et c'est important de faire des
4: rencontres.
5: D'accord, et est-ce que ça t'a permis de faire des rencontres?
6: Ouais, bah j'ai des potes, du coup là-bas.
7: Bah moi j'ai rencontré plein de personnes, enfin vu que c'était dans une équipe, mais moi je faisais en solo et en équipe, donc oui j'ai rencontré plein de personnes.
8: Oui, moi j'ai rencontré pas mal de personnes aussi, malgré que je fais plus le sport, j'ai toujours des contacts avec des copines du hand, du coup.
9: Moi aussi j'ai fait plein de rencontres, et d'ailleurs avec Roman on s'est rencontrés au hand.
10: D'être avec des amis et de pouvoir me défendre.
11: Ça m'a apporté des muscles. Et des pas de danse.
12: Alors les sports que je pratiquais avant, la course à pied, j'aurais tendance à te dire que non, mais j'ai quand même pratiqué plusieurs entraînements avec des amis déjà. Donc ça m'a pas forcément permis de trouver du monde. Par contre, là aujourd'hui, le sport collectif, effectivement, ça m'a ouvert quelques amitiés en plus, en tout cas des connaissances.
13: Ah oui, d'abord, chez les jeunes, ça m'a permis de me faire des copains, parce que mes copains cyclistes, je les ai encore, mes copains d'école, je les ai perdus. Donc les copains qu'on a dans le sport, on les garde très longtemps. Ouais. Et puis ensuite, j'ai rencontré d'autres personnes, des étrangers, des amis qui ont gagné le Tour de France par la suite, avec qui je reste en contact. Et donc voilà, ça permet aussi de voir plein de gens dans le monde entier, lorsqu'on commence à gravir les échelons, mais même au niveau départemental, j'ai rencontré plein de personnes intéressantes, des bénévoles, des gens qui travaillent dans les clubs, et voilà, c'est très enrichissant.
14: Oui, ça me permet de rencontrer des gens. À l'heure actuelle, j'ai arrêté de faire la compétition depuis quand même plus de 20 ans, et j'ai repris un sport individuel, et ça m'a permis de rencontrer des personnes, je pense surtout au coach que j'ai actuellement, qui est handicapé, et qui m'a permis de voir des choses bien particulières aussi, des handicaps, qui me permet quand même de faire du sport, et de voir que le sport est bon pour tout le monde, même pour quand on est à mobilité réduite. Et donc oui, j'ai rencontré des gens très particuliers et qui ont ouvert beaucoup de l'esprit aussi.
15: Ok, merci. Donc nous allons quitter sur ces mots. On n'en a pas parlé beaucoup effectivement du sport et du handicap, mais là on voit bien qu'il y a cette fameuse inclusion, elle se fait assez naturellement finalement dans le milieu sportif. Cette valeur donc de l'entraide, de la solidarité, de l'émulation que le sport dont le sport fait bénéficier tout le monde. On se quitte en musique.
16: Tout à fait.
15: En vous remerciant toutes pour
16: l'excellence
15: de votre
16: merci
15: travail, votre bonne humeur.
16: Plaisir.
15: Et merci encore, et à l'équipe technique aussi,
16: merci
15: à Bastien.
16: Beaucoup.
15: À
16: merci à vous.
5: Merci. Au revoir.

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1: À la recherche de votre prochain concert, c'est par ici, dans le coin des concerts. Bonjour à tous et à toutes, bienvenue dans le coin des concerts, bienvenue sur Fréquence liée. Au programme aujourd'hui du jazz, du rap, mais aussi un ciné-concert. On se dirige vers La Luciole à Alençon pour un concert gratuit de Lily le jeudi 15 octobre à 19h dans le cadre d'un afterwork. Et bonne nouvelle, pas besoin de réserver. Chanteuse, autrice, bassiste et compositrice, Lily mélange jazz, rock et chanson dans un univers intense et théâtral. Accompagnée de 5 musiciennes et musiciens, elle viendra présenter son EP Faille, une belle occasion de découvrir son univers sur scène gratuitement à La Luciole. On écoute un extrait de cet EP qui s'appelle Faille.
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Voilà pour l'extrait de l'EP Faille de Lily. Si vous voulez en avoir plus, foncez l'écouter à la Luciole le jeudi 15 octobre gratuitement. On change de ville et on va au Mans, au Scarron, avec la soirée Sauvage numéro 2. Le jeudi 15 octobre, toujours à 20h30, avec deux groupes à découvrir. Alors Sauvage, c'est une soirée de musique improvisée et expérimentale entre son brut, bruit et performance instinctive pour une expérience musicale qui sort des cadres habituels. Pour les abonnés, on est à 7€, en prévente c'est 12€ et sur place ce sera 14€. À cette soirée, donc deux groupes. On commence avec Posture Sauvage, un duo qui mêle saxophone, batterie et machine à la croisée du noise, du jazz d'avant-garde et des musiques électroniques. Et sur cette soirée, on retrouvera aussi Bonbon Flamme, un quartet qui mélange piano, guitare, batterie et violoncelle dans une musique expérimentale entre douceur et déchaînement. On écoute le titre Chupito Dos.

C'était Chupito Dos. J'ai mis un petit accent, je ne sais pas s'il doit être là ou pas. Désolé s'il ne doit pas être là. Donc Chupito Dos du groupe Bonbon Flamme, que vous pourrez voir au Scaron le jeudi 15 octobre pour un tarif de 14€ sur place. On continue avec du rap, direction l'Oasis au Mans toujours. Le vendredi 16 octobre à 20h, on retrouvera Isha et Limsa Dolné accompagnés de STI en première partie. Pour les abonnés, on est à 25€. En pré-vente, c'est 30€ et sur place, ce sera 32€. En première partie, donc STI, rappeur, auteur et compositeur issu du collectif 75e édition, qui développe un univers entre rap et sonorité moderne. On écoute son titre « Je fais Zarma ».

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C'était Chfez Arma de STI qui sera en première partie de Isha et Limsa Dolné, deux rappeurs qui ont chacun développé leur carrière en solo avant de se retrouver autour de leur album commun Bitume Caviar sorti en 2023, un projet qui mêle textes incisifs, mélodies et récits du quotidien. On écoute leur titre Fin de ce monde.

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C'était le titre Fin de ce monde d'Isha et Limsa Dolné, que vous pourrez voir en concert à l'Oasis le vendredi 16 octobre pour un tarif de 32€ sur place. On retourne à Alençon, à la Luciole, le vendredi 16 octobre à 20h30. Donc oui, c'est le même soir, il faudra choisir entre les deux. Cette fois-ci pour découvrir Ness, du rap également. Pour les tarifs enfants, on est à 13€. Pour les abonnés, c'est 22€. En tarif réduit, c'est 24€. En pré-vente, c'est 26€. Et sur place, ce sera 28€. Ness est un artiste qui mélange rap, chant et sonorité alternative avec un univers personnel qui oscille entre énergie brute et sensibilité. Il explore différentes influences musicales pour proposer un projet à la croisée des styles. On écoute son dernier titre sorti en août, un feat avec Bushy, Meteki.

c'était Meteki de Ness en feat avec Bushi. Ness que vous pourrez voir à la Luciole le vendredi 16 octobre pour un tarif de 28 euros sur place. On reste à la Luciole à Alençon le mardi 20 octobre à 14h30 pour un ciné-concert familial intitulé Voyage au pays des couleurs. Et on sera en pleine vacances scolaires, donc c'est un spectacle plutôt pour les enfants, mais c'est évidemment ouvert à tous. Pour les enfants abonnés et tarifs réduits, on est à 6 euros. En prévente, c'est 8 euros et sur place, ce sera 10 euros. Le spectacle mêle films d'animation, œuvres d'art et musique jouée en direct. L'objectif, partir à la découverte des couleurs et des émotions qu'elles nous transmettent dans un voyage musical et visuel qui est accessible donc à partir de 6 ans. Le teaser étant très lié aux images et à l'univers visuel du spectacle, il est difficile de vous en partager un extrait à la radio, mais vous pouvez bien sûr le retrouver sur le site de la Luciole. Et enfin, on termine ce coin des concerts avec le concert de Sniper prévu le vendredi 23 octobre à l'Oasis, au Mans, et qui est déjà complet depuis plusieurs mois. Je n'ai évidemment plus besoin de présenter Sniper, mais on va quand même se quitter avec leur titre Gravé dans la Roche, juste pour le plaisir. Merci à vous d'avoir été à l'écoute. On se retrouve samedi prochain à 17h sur Fréquence Ciné. Et d'ici là, profitez des concerts et des spectacles.

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Bonjour à toutes et bonjour à tous. C'est encore l'heure de votre émission consacrée aux nouveautés blues et blues rock. Et on commence tout de suite avec Henrik Hassen et Michael Nadolmi et leur album intitulé At the Crossroads. On écoute Herb Beats, c'est parti!

Voici un disque dont la sortie a fait du bruit. Je parle des GA20 et de leur nouvel album Blues Now, avec comme invité le grand Charlie Musselwhite. Lui-même, on écoute Crazy Love.

Vanessa Thomas est une artiste que l'on ne présente plus. Son nouvel opus se nomme Window to My Soul et je vous propose cet extrait. I Still Got the Blues.

Kat Riggins and Air Blues Revolver arrivent aussi avec un nouvel album, Every Day is Saturday. Voici Heads Are Gonna Roll.

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